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0: 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Il est 6h. 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
2: Bonjour à toutes et à tous, je vous retrouve chaque matin sur Radio Trad Grand Est pour la matinale, les matins pas chagrin. 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
1: Bonjour, le mouvement de colère dans les lycées. Le ministère de l'Intérieur annonce 1949 interpellations dans le cadre de la nouvelle journée de mobilisation d'hier. Le ministère qui constate une aggravation de la situation, qui selon lui présente désormais toutes les caractéristiques d'une situation de violence urbaine. Il compte 1027 établissements mobilisés, 222 blocages et des nombreux 284 fonctionnaires de police et militaires de la gendarmerie blessés. Mediapart a publié un nouvel article qui revient sur les révélations importantes sur les écrits antisémites tenus par le président du RN. Accusé de mentir par le parti d'extrême droite, le média d'investigation a publié les preuves des conversations de Jordan Bardella. Il détaille aussi la façon dont elles ont été authentifiées. De son côté, Jordan Bardella dénonce des pseudo-preuves et des montages grossiers. Le président du Sénat, Gérard Larcher, Les Républicains, a été réélu hier pour un nouveau mandat aux commandes de la Chambre haute. Avec 203 voix, le sénateur des Yvelines, âgé de 77 ans, qui cumule déjà 15 ans de présidence, a reçu la confiance de ses pairs dès le premier tour du scrutin. À la tête d'une alliance entre la droite et les centristes, il est réélu jusqu'en 2029. Le controversé professeur Jean-Bernard Fourtillant a été condamné à 4 ans de prison par le tribunal correctionnel de Paris pour des essais cliniques sauvages entre 2017 et 2019. Absent du délibéré comme de l'audience au mois de juin dernier, cet homme de 82 ans a été reconnu coupable de recherche interventionnelle impliquant une personne humaine sans autorisation officielle, d'exercice illégal de la profession de médecin et de pharmacien ainsi que d'escroquerie et d'abus de confiance. Pour des tests de ces patchs censés améliorer le traitement des maladies de Parkinson et d'Alzheimer, le tribunal a émis un mandat d'arrêt à son encontre. C'est la fin de ce flash, une très bonne journée à toutes et à tous. Bonjour, football, tout d'abord, la fédération suisse, celle du pays de la FIFA, mais aussi de son président en personne, retire à son tour son soutien à Gianni Infantino en vue de la prochaine élection du mois de mars 2027. Une décision qui fait suite à, je cite, « un réexamen approfondi des événements survenus ces derniers mois », d'après le communiqué de la Fédération Suisse. Tennis, le key loser au tournoi WTA 125 d'Adana. Loïse Boisson s'est qualifiée pour les demi-finales en éliminant sa nouvelle compatriote Anna Binkova, à qui elle n'a laissé qu'un jeu. La Dijonnaise verra donc les demi-finales du tournoi contre une joueuse russe, Elena Prindankina, 196e mondiale, ou Erika Andreeva, 213e. Même s'il ne s'agit que d'un WTA 125, ce résultat permet à Boisson de retrouver un peu de confiance dans son tennis et son physique après une période difficile. Rugby 15 de France, le contrat avec Adidas prolongé jusqu'en 2036, une période qui couvre pas moins de 3 Coupes du Monde. En pleine réflexion concernant la suite à donner à sa carrière en WRC, Sébastien Ogier, 42 ans, est déjà sûr d'une chose, il ne s'alignera pas en janvier prochain au départ du rallye de Monte Carlo, son rendez-vous préféré, dont il est également le recordman de victoire avec 10 succès, un véritable coup de tonnerre. Basket, maillot porté par Michael Jordan avec les Bulls lors des finales NBA 98 a été vendu à plus de 10 millions d'euros aux enchères. Il s'agit tout simplement de la plus chère tunique de basketteur de l'histoire. C'est la fin de ce Flash Sport, une très bonne journée à toutes et à tous.
2: La météo pour ce vendredi 2 octobre, le ciel reste souvent nuageux avec quelques brumes et de faibles pluies possibles dans l'est. Des éclaircies vont se développer néanmoins au nord, à l'ouest et près de la Méditerranée. Attention, une tendance orageuse est possible en Corse. Les températures pour ce vendredi matin, 10 degrés pour Lille, 11 degrés à Paris, Orléans, Cherbourg et Brest, 14 degrés pour Lyon, 15 degrés pour Strasbourg et Toulouse, 16 à Bordeaux et Biarritz, 17 à Marseille et Nice et 20 degrés pour Ajaccio. Et pour ce vendredi après-midi, 20 degrés sur les Hauts-de-France, la Normandie et la Bretagne, 21 en région parisienne, 21 également sur le Grand Est, 22 degrés sur les Pays de la Loire et le Centre-Val de Loire, 23 en Bourgogne et sur l'Auvergne-Rhône-Alpes, 24 à 25 sur la Nouvelle-Aquitaine, 25 en Corse, 26 sur l'Occitanie et le long de la Méditerranée.
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1: Bonjour, le mouvement de colère dans les lycées. Le ministère de l'Intérieur annonce 1949 interpellations dans le cadre de la nouvelle journée de mobilisation d'hier. Le ministère qui constate une aggravation de la situation, qui selon lui présente désormais toutes les caractéristiques d'une situation de violence urbaine. Il compte 1027 établissements mobilisés, 222 blocages et des nombreux 284 fonctionnaires de police et militaires de la gendarmerie blessés. Mediapart a publié un nouvel article qui revient sur les révélations importantes sur les écrits antisémites tenus par le président du RN. Accusé de mentir par le parti d'extrême droite, le média d'investigation a publié les preuves des conversations de Jordan Bardella. Il détaille aussi la façon dont elles ont été authentifiées. De son côté, Jordan Bardella dénonce des pseudo-preuves et des montages grossiers. Le président du Sénat, Gérard Larcher, Les Républicains, a été réélu hier pour un nouveau mandat aux commandes de la Chambre haute. Avec 203 voix, le sénateur des Yvelines, âgé de 77 ans, qui cumule déjà 15 ans de présidence, a reçu la confiance de ses pairs dès le premier tour du scrutin. À la tête d'une alliance entre la droite et les centristes, il est réélu jusqu'en 2029. Le controversé professeur Jean-Bernard Fourtillant a été condamné à 4 ans de prison par le tribunal correctionnel de Paris pour des essais cliniques sauvages entre 2017 et 2019. Absent du délibéré comme de l'audience au mois de juin dernier, cet homme de 82 ans a été reconnu coupable de recherche interventionnelle impliquant une personne humaine sans autorisation officielle, d'exercice illégal de la profession de médecin et de pharmacien ainsi que d'escroquerie et d'abus de confiance. Pour des tests de ces patchs censés améliorer le traitement des maladies de Parkinson et d'Alzheimer, le tribunal a émis un mandat d'arrêt à son encontre. C'est la fin de ce flash, une très bonne journée à toutes et à tous. Bonjour, football, tout d'abord, la fédération suisse, celle du pays de la FIFA, mais aussi de son président en personne, retire à son tour son soutien à Gianni Infantino en vue de la prochaine élection du mois de mars 2027. Une décision qui fait suite à, je cite, « un réexamen approfondi des événements survenus ces derniers mois », d'après le communiqué de la Fédération Suisse. Tennis, le key loser au tournoi WTA 125 d'Adana. Loïse Boisson s'est qualifiée pour les demi-finales en éliminant sa nouvelle compatriote Anna Binkova, à qui elle n'a laissé qu'un jeu. La Dijonnaise verra donc les demi-finales du tournoi contre une joueuse russe, Elena Prindankina, 196e mondiale, ou Erika Andreeva, 213e. Même s'il ne s'agit que d'un WTA 125, ce résultat permet à Boisson de retrouver un peu de confiance dans son tennis et son physique après une période difficile. Rugby 15 de France, le contrat avec Adidas prolongé jusqu'en 2036, une période qui couvre pas moins de 3 Coupes du Monde. En pleine réflexion concernant la suite à donner à sa carrière en WRC, Sébastien Ogier, 42 ans, est déjà sûr d'une chose, il ne s'alignera pas en janvier prochain au départ du rallye de Monte Carlo, son rendez-vous préféré, dont il est également le recordman de victoire avec 10 succès, un véritable coup de tonnerre. Basket, maillot porté par Michael Jordan avec les Bulls lors des finales NBA 98 a été vendu à plus de 10 millions d'euros aux enchères. Il s'agit tout simplement de la plus chère tunique de basketteur de l'histoire. C'est la fin de ce Flash Sport, une très bonne journée à toutes et à tous.
2: La météo pour ce vendredi 2 octobre, le ciel reste souvent nuageux avec quelques brumes et de faibles pluies possibles dans l'est. Des éclaircies vont se développer néanmoins au nord, à l'ouest et près de la Méditerranée. Attention, une tendance orageuse est possible en Corse. Les températures pour ce vendredi matin, 10 degrés pour Lille, 11 degrés à Paris, Orléans, Cherbourg et Brest, 14 degrés pour Lyon, 15 degrés pour Strasbourg et Toulouse, 16 à Bordeaux et Biarritz, 17 à Marseille et Nice et 20 degrés pour Ajaccio. Et pour ce vendredi après-midi, 20 degrés sur les Hauts-de-France, la Normandie et la Bretagne, 21 en région parisienne, 21 également sur le Grand Est, 22 degrés sur les Pays de la Loire et le Centre-Val de Loire, 23 en Bourgogne et sur l'Auvergne-Rhône-Alpes, 24 à 25 sur la Nouvelle-Aquitaine, 25 en Corse, 26 sur l'Occitanie et le long de la Méditerranée.
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5: Bien le bonjour à toutes et à tous, heureux de vous retrouver en ce vendredi matin. Nous sommes le 2 octobre, j'espère que tout va bien pour vous et que vous êtes en forme en ce vendredi. Et oui, dernier jour de la semaine, nouveau mois, voilà, on démarre sous les chapeaux des roues et on va essayer de rester en forme tout ce mois. Nous en tout cas, on va essayer de vous tenir éveillés avec un max de bonne musique en ce vendredi et puis des petites infos bien sûr et aussi, bien sûr aussi, hein, de la bonne humeur, on est là pour ça. Allez, tout de suite pour débuter ce matin, cet extrait d'un James Bond, No Time to Die, voici Billie Eilish. Très très belle matinée, très bon vendredi.

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0: Bonjour, le mouvement de colère dans les lycées, le ministère de l'Intérieur annonce 1949 interpellations dans le cadre de la nouvelle journée de mobilisation d'hier. Le ministère qui constate une aggravation de la situation, qui selon lui présente désormais toutes les caractéristiques d'une situation de violence urbaine. Il compte 1027 établissements mobilisés, 222 blocages et des nombres 284 fonctionnaires de police et militaires de la gendarmerie blessés. Mediapart a publié un nouvel article qui revient sur les révélations importantes sur les écrits antisémites tenus par le président du RN. Accusé de mentir par le parti d'extrême droite, le média d'investigation a publié les preuves des conversations de Jordan Bardella. Il détaille aussi la façon dont elles ont été authentifiées. De son côté, Jordan Bardella dénonce des pseudo-preuves et des montages grossiers. Le président du Sénat, Gérard Larcher, Les Républicains, a été réélu hier pour un nouveau mandat aux commandes de la Chambre haute. Avec 203 voix, le sénateur des Yvelines, âgé de 77 ans, qui cumule déjà 15 ans de présidence, a reçu la confiance de ses pairs dès le premier tour du scrutin. À la tête d'une alliance entre la droite et les centristes, il est réélu jusqu'en 2029. Le controversé professeur Jean-Bernard Fourtillan a été condamné à 4 ans de prison par le tribunal correctionnel de Paris pour des essais cliniques sauvages entre 2017 et 2019. Absent du délibéré comme de l'audience au mois de juin dernier, cet homme de 82 ans a été reconnu coupable de recherche interventionnelle impliquant une personne humaine sans autorisation officielle, d'exercice illégal de la profession de médecin et de pharmacien ainsi que d'escroquerie et d'abus de confiance. Pour des tests de ces patchs censés améliorer le traitement des maladies de Parkinson et d'Alzheimer, le tribunal a émis un mandat d'arrêt à son encontre. C'est la fin de ce flash, une très bonne journée à toutes et à tous.
1: La météo pour ce vendredi 2 octobre, le ciel reste souvent nuageux avec quelques brumes et de faibles pluies possibles dans l'est. Des éclaircies vont se développer néanmoins au nord, à l'ouest et près de la Méditerranée. Attention, une tendance orageuse est possible en Corse. Les températures pour ce vendredi matin, 10 degrés pour Lille, 11 degrés à Paris, Orléans, Cherbourg et Brest, 14 degrés pour Lyon, 15 degrés pour Strasbourg et Toulouse, 16 à Bordeaux et Biarritz, 17 à Marseille et Nice et 20 degrés pour Ajaccio. Et pour ce vendredi après-midi, 20 degrés sur les Hauts-de-France, la Normandie et la Bretagne, 21 en région parisienne, 21 également sur le Grand Est, 22 degrés sur les Pays de la Loire et le Centre-Val de Loire, 23 en Bourgogne et sur l'Auvergne-Rhône-Alpes, 24 à 25 sur la Nouvelle-Aquitaine, 25 en Corse, 26 sur l'Occitanie et le long de la Méditerranée.
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Bientôt 8h30 dans vos matins pas chagrin. On est ensemble pendant encore 2h30. Et ben oui, hein, que voulez-vous, après une demi-heure, ben, il en reste plus que 2h30. C'est comme ça, c'est les matins pas chagrin chaque jour sur votre radio entre 8h et 11h. Et puis on est là pour vous glisser un max de bons sons dans les oreilles. Comme par exemple un petit Iggy Pop. On ne le passe pas souvent dans les matins pas chagrin. Donc on va se faire plaisir, on va se l'écouter. Et on revient juste après pour vous parler de l'horoscope.

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2: Bonjour à tous, l'horoscope de ce vendredi, on débute avec les béliers. Cette journée décuplera votre créativité aujourd'hui les béliers, profitez-en. Les taureaux, le changement c'est maintenant, vous allez prendre un nouveau départ. Les gémeaux, vous vous attaquerez au sujet qui fâche, vous saurez trouver les mots pour apaiser les tensions. Cancer, la franchise n'est pas toujours la bonne solution, vous risquez de blesser sans le vouloir. Les lions, pourquoi faire simple quand on peut faire compliqué, vous en serez l'exemple parfait aujourd'hui. Les vierges, vous allez enfin récolter le fruit de votre travail acharné. Balance, cessez de regarder derrière vous les balances, c'est l'avenir qui compte désormais. Les scorpions, d'un calme olympien, vous traverserez cette journée sans la moindre turbulence. Sagittaire, votre charisme va vous permettre de vous ouvrir des portes très intéressantes. Les capricornes, la nouveauté ne vous fait pas peur, vous vous adaptez très vite à toutes les situations. Verseau, vous avez toutes les clés en main pour montrer votre potentiel. Foncez donc les Verseaux. Et enfin les poissons, vous serez omniprésents sur tous les fronts les poissons. Tout le monde pourra compter sur vous, vous apporterez votre soutien à ceux qui en auront le plus besoin. Avec tout ça, très belle journée, un très bon vendredi.

0: rien.
1: J'en peux rien, moi, quand j'entends cette petite musique, ça me donne envie d'une bonne tasse de café. Allez, on va parler dada, hein, on va parler quintet avec monsieur Tom Kazak, et puis après les pronostics, on va aller prendre un petit cahot ensemble, hein, Tom. Allez, bonjour.
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3: Bonjour, bonjour à tous. C'est le fameux prix céréaliste et les 3600 mètres du parcours de R, l'hippodrome d'Auteuil, qui sera le théâtre du Quintet Plus de ce jeudi 1er octobre 2026. Il réunira 15 concurrents âgés de 5 ans, départ prévu 13h55. En tête de notre sélection, le 3, Grey Fighter, pris en note le jour de sa rentrée, il doit confirmer et peut même l'emporter. Suivi de l'As Webcam, qui peut surmonter sa récente pénalisation. Le 4, Monsieur Diafoirus, doit continuer le cours de ses bonnes performances. Le 15, Liprika d'Anjou, bien placé en bas de tableau. Et enfin, le 8, Titi de Paris, ne devrait plus tarder à refaire parler de lui. Il complétera notre sélection. Une sélection que vous pouvez retrouver sur ma chaîne YouTube Tom Kazak, les pronostics hippiques avec mes dernières minutes. Donc, notre choix aujourd'hui. Premier, le 3, Grey Fighter. Second, l'As Webcam. Troisième, le 4, Monsieur Diafoirus. Quatrième, le 15, Liprika d'Anjou. Cinquième, le 8, Titi de Paris. Le second choix, le 12, le 9 et le 14. Et à vous la fortune!

0: 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Il est 9h. 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
2: Bonjour, le mouvement de colère dans les lycées. Le ministère de l'Intérieur annonce 1949 interpellations dans le cadre de la nouvelle journée de mobilisation d'hier. Le ministère qui constate une aggravation de la situation, qui selon lui présente désormais toutes les caractéristiques d'une situation de violence urbaine. Il compte 1027 établissements mobilisés, 222 blocages et des nombres 284 fonctionnaires de police et militaires de la gendarmerie blessés. Mediapart a publié un nouvel article qui revient sur les révélations importantes sur les écrits antisémites tenus par le président du RN. Accusé de mentir par le parti d'extrême droite, le média d'investigation a publié les preuves des conversations de Jordan Bardella. Il détaille aussi la façon dont elles ont été authentifiées. De son côté, Jordan Bardella dénonce des pseudo-preuves et des montages grossiers. Le président du Sénat, Gérard Larcher, Les Républicains, a été réélu hier pour un nouveau mandat aux commandes de la Chambre haute. Avec 203 voix, le sénateur des Yvelines, âgé de 77 ans, qui cumule déjà 15 ans de présidence, a reçu la confiance de ses pairs dès le premier tour du scrutin. À la tête d'une alliance entre la droite et les centristes, il est réélu jusqu'en 2029. Le controversé professeur Jean-Bernard Fourtillan a été condamné à 4 ans de prison par le tribunal correctionnel de Paris pour des essais cliniques sauvages entre 2017 et 2019. Absent du délibéré comme de l'audience au mois de juin dernier, cet homme de 82 ans a été reconnu coupable de recherche interventionnelle impliquant une personne humaine sans autorisation officielle, d'exercice illégal de la profession de médecin et de pharmacien ainsi que d'escroquerie et d'abus de confiance. Pour des tests de ces patchs censés améliorer le traitement des maladies de Parkinson et d'Alzheimer, le tribunal a émis un mandat d'arrêt à son encontre. C'est la fin de ce flash, une très bonne journée à toutes et à tous. Bonjour, football tout d'abord. La fédération suisse, celle du pays, de la FIFA, mais aussi de son président en personne, retire à son tour son soutien à Gianni Infantino en vue de la prochaine élection du mois de mars 2027. Une décision qui fait suite à, je cite, « un réexamen approfondi des événements survenus ces derniers mois », d'après le communiqué de la Fédération Suisse. Tennis, le key loser au tournoi WTA 125 d'Adana. Loïs Boisson s'est qualifiée pour les demi-finales en éliminant sa nouvelle compatriote Anna Binkova, à qui elle n'a laissé qu'un jeu. La Dijonnaise verra donc les demi-finales du tournoi contre une joueuse russe, Elena Prindankina, 196e mondiale, ou Erika Andreeva, 213e. Même s'il ne s'agit que d'un WTA 125, ce résultat permet à Boisson de retrouver un peu de confiance dans son tennis et son physique après une période difficile. Rugby 15 de France, le contrat avec Adidas prolongé jusqu'en 2036, une période qui couvre pas moins de 3 Coupes du Monde. En pleine réflexion concernant la suite à donner à sa carrière en WRC, Sébastien Ogier, 42 ans, est déjà sûr d'une chose, il ne s'alignera pas en janvier prochain au départ du rallye de Monte Carlo, son rendez-vous préféré, dont il est également le recordman de victoire avec 10 succès, un véritable coup de tonnerre. Basket, maillot porté par Michael Jordan avec les Bulls lors des finales NBA 98 a été vendu à plus de 10 millions d'euros aux enchères. Il s'agit tout simplement de la plus chère tunique de basketteur de l'histoire. C'est la fin de ce Flash Sport, une très bonne journée à toutes et à tous.
3: La météo pour ce vendredi 2 octobre, le ciel reste souvent nuageux avec quelques brumes et de faibles pluies possibles dans l'est. Des éclaircies vont se développer néanmoins au nord, à l'ouest et près de la Méditerranée. Attention, une tendance orageuse est possible en Corse. Les températures pour ce vendredi matin, 10 degrés pour Lille, 11 degrés à Paris, Orléans, Cherbourg et Brest, 14 degrés pour Lyon, 15 degrés pour Strasbourg et Toulouse, 16 à Bordeaux et Biarritz, 17 à Marseille et Nice et 20 degrés pour Ajaccio. Et pour ce vendredi après-midi, 20 degrés sur les Hauts-de-France, la Normandie et la Bretagne, 21 en région parisienne, 21 également sur le Grand Est, 22 degrés sur les Pays de la Loire et le Centre-Val de Loire, 23 en Bourgogne et sur l'Auvergne-Rhône-Alpes, 24 à 25 sur la Nouvelle-Aquitaine, 25 en Corse, 26 sur l'Occitanie et le long de la Méditerranée.
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0: Il est un peu plus de 9h sur votre radio, et puis c'est la deuxième heure des Matins pas chagrins qui débute. Si vous venez nous rejoindre, bienvenue à vous, et puis surtout, prenez du bon temps, profitez-en, on est vendredi aujourd'hui, le 2 octobre. Et en ce vendredi matin, on va s'intéresser tout de suite aux éphémérides. Bonjour.
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2: Bonjour à tous, ravi de vous retrouver. Nous sommes le 2 octobre, l'occasion de souhaiter une bonne fête aux légers. Né en 616, mort près de Fécamp, Seine-Maritime, vers 670, fils d'un grand seigneur. Il devint évêque d'Autun et combattit Hébroin, maire du palais. Ce dernier lui fit arracher la langue et brûler les yeux, puis l'enferma dans un couvent avant de le faire décapiter. Voici les autres événements marquants de ce 2 octobre. 1949, premier journal télévisé, diffusé chaque soir à 21h. 1972, le Danemark se prononce par référendum pour l'entrée dans la Communauté économique européenne. 1981, une loi française autorise les radios locales sans publicité. 1997, un accident d'autocar marocain sur l'autoroute A7 au nord de Marseille fait 12 morts et 31 blessés. 2003, ouverture du procès en appel de l'infirmière Christine Malève, accusée de l'assassinat de 7 malades incurables. Et puis en 2008, au championnat du monde des rallyes, le français Sébastien Loeb, grâce à sa 3e place au Japon, décroche sa 5e couronne de champion du monde consécutive. Et puis au Grand Prix du Brésil, le britannique Lewis Hamilton termine à la 5e place et devient le plus jeune champion du monde de Formule 1. On passe aux anniversaires célèbres. Marion Bartoli du Puy-en-Velay, joueuse de tennis. Emma Colberti, actrice française. Luis Fernandez, qui vient de Tarifa en Espagne, footballeur et entraîneur. L'actrice Lauren Bracco, née à New York. Gordon Matthew Sumner, dit Sting, chanteur du groupe Police. Et Patrice Carmouse, qui vient de Toulouse, animateur télé. Avant de se quitter, le dicton du jour, ne sème point au jour de Saint-Léger, si tu veux blé trop léger. Je vous retrouve demain, même heure, même radio. D'ici là, très bonne journée à tous.
0: Merci beaucoup, et aujourd'hui nous allons à Choisy-le-Roi pour l'anniversaire de Adrien qui fête ses 38 ans, et c'est sa sœur qui s'appelle Céline qui nous a écrit pour lui souhaiter un très heureux anniversaire. Donc, chère Céline, bon anniversaire, cher Adrien, bon anniversaire de la part de Céline et de la part de toute l'équipe des Matins pas chagrin. Voilà, j'ai inversé un petit peu les anniversaires, hein, comme quoi ça peut arriver. La musique est là pour vous satisfaire avec les Rita Mitsuko et Ding Dang Dang. On les écoute et on revient juste après pour l'actu insolite.

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1: La petite actuelle solide s'est passée il y a une semaine pour la France. 7 minutes de cloche ont sonné un peu partout. Alors vendredi matin, certains habitants ont peut-être eu une drôle de surprise en entendant les cloches sonner. À 10h précises, de nombreuses églises françaises ont fait sonner leurs cloches pendant 7 minutes. En Ariège notamment, toutes les cloches des églises du département ont sonné simultanément. Il s'agissait d'un geste organisé à l'occasion de l'arrivée du pape Léon XIV en France. 7 minutes de sonnerie. Cela représente quand même un sacré concert. Hein. Imaginez-vous quelqu'un qui essaye de dormir tranquillement. Tiens, pourquoi toutes ces cloches sonnent aujourd'hui? Et son voisin, je ne sais pas, mais ça fait déjà 5 minutes. Cette sonnerie simultanée était évidemment symbolique et devait être entendue comme un signal d'accueil. Mais pour les habitants vivant juste à côté d'un clocher, on peut imaginer que le réveil en cas de grasse matinée n'était absolument pas nécessaire ce matin-là. Et finalement, 7 minutes, c'est pas énorme.

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1: Voici ma sélection télé pour ce vendredi 2 octobre avec ce soir sur TF1 du football, France-Italie, Ligue des Nations. Sur France 2, Capitaine Marleau avec Corinne Maziero. Sur France 3, Le Grand Bêtisier, 50 ans de rire, présenté par Camille Serre. Sur M6, La Roue de la Fortune spéciale célébrité, présenté par Éric Antoine. Il reçoit notamment Roselyne Bachelot, Ino Pocodevez, Miss France 2026 et Gilles Alma. Vous retrouverez ce soir sur TMC Karaoké, film français avec Michel Larocque et Claudia Tagbo. Sur Gulli, le téléfilm d'animation Vivo. Sur Ces Stars, Un été au camping, série documentaire de Guillaume Janton. Sur Sister, Hawaï 5-0, la série. Et autre série sur RMC Life avec plusieurs épisodes à la suite dès 21h10, c'est la série Castle. Bon zapping! Let's go!

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1: Dans quelques minutes, il sera 10h30. On vous parlera bien sûr du programme télévision. Mais avant de vous parler télévision, on va parler dicton du jour. En ce 25 septembre, premier dicton, brouillard d'automne, beau temps nous donne. Et puis, autre petit dicton, à la Saint-Firmin, les beaux jours rebroussent chemin. Voilà pour les dictons de ce 25 septembre. Comme quoi, si ça rebrousse chemin, c'est malheureux, car nous, on aime bien hein, le beau temps malgré tout. Allez, Supertramp, Don't Leave Me Now, c'est ce qui débarque de suite dans votre radio. Très bon vendredi.

0: On va aller rejoindre le top des 10h dans quelques instants, mais avant ça, on se fait la petite actu musicale de ce vendredi. On vous parlera d'un artiste et découvrir cet artiste dans la mesure du possible. Allez, on y va.
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2: Dans l'actualité musicale du jour, on parle d'MC Solar, Rien ne se perd. Claude MC Solar réédite son opus iconique 5e As. Le chanteur et rappeur offre un cadeau de taille à ses fans en sortant une version inédite de son 5e album studio 5e As, qui fête d'ailleurs son 25e anniversaire. Partagé en 2001 et certifié double disque de platine, 5e As a marqué les générations par la finesse de ses mélodies et la justesse de ses mots, portés notamment par des titres mythiques comme Solar pleure, La vie est belle ou encore Hasta la vista. En tous les cas, MC Solar s'est bel et bien confié. L'album trouve donc une deuxième vie grâce à cette réédition qui comprend notamment une version internationale intitulée 50 Ace. Serait-il un clin d'œil au titre La Belle et le Bad Boy? Entendu dans le final de la série américaine Sex and the City, l'interprète MC Solar donne quelques détails. « Chaque fois que je vais dans un pays étranger, en Angleterre, en Allemagne ou aux États-Unis, on me dit « Yo, la belle et le bad boy », a-t-il expliqué. » En tous les cas, eh bien, cette sortie de cette édition anniversaire de 5e As est d'ores et déjà disponible, notamment en tirage ultra limité de cette édition internationale avec l'album en double vinyle couleur crème Fifth Ace, sorti à l'export uniquement et contenant des titres exclusifs. Également en double vinyle de couleur or, en double vinyle standard et une version également de CD en édition limitée. On se retrouve très vite avec d'autres actualités musicales.

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1: Bonjour, le mouvement de colère dans les lycées, le ministère de l'Intérieur annonce 1949 interpellations dans le cadre de la nouvelle journée de mobilisation d'hier. Le ministère qui constate une aggravation de la situation, qui selon lui présente désormais toutes les caractéristiques d'une situation de violence urbaine. Il compte 1027 établissements mobilisés, 222 blocages et des nombres 284 fonctionnaires de police et militaires de la gendarmerie blessés. Mediapart a publié un nouvel article qui revient sur les révélations importantes sur les écrits antisémites tenus par le président du RN. Accusé de mentir par le parti d'extrême droite, le média d'investigation a publié les preuves des conversations de Jordan Bardella. Il détaille aussi la façon dont elles ont été authentifiées. De son côté, Jordan Bardella dénonce des pseudo-preuves et des montages grossiers. Le président du Sénat, Gérard Larcher, Les Républicains, a été réélu hier pour un nouveau mandat aux commandes de la Chambre haute. Avec 203 voix, le sénateur des Yvelines, âgé de 77 ans, qui cumule déjà 15 ans de présidence, a reçu la confiance de ses pairs dès le premier tour du scrutin. À la tête d'une alliance entre la droite et les centristes, il est réélu jusqu'en 2029. Le controversé professeur Jean-Bernard Fourtillant a été condamné à 4 ans de prison par le tribunal correctionnel de Paris pour des essais cliniques sauvages entre 2017 et 2019. Absent du délibéré comme de l'audience au mois de juin dernier, cet homme de 82 ans a été reconnu coupable de recherche interventionnelle impliquant une personne humaine sans autorisation officielle, d'exercice illégal de la profession de médecin et de pharmacien ainsi que d'escroquerie et d'abus de confiance pour des tests de ces patchs censés améliorer le traitement des maladies de Parkinson et d'Alzheimer. Le tribunal a émis un mandat d'arrêt à son encontre. C'est la fin de ce flash, une très bonne journée à toutes et à tous. Bonjour, football tout d'abord. La fédération suisse, celle du pays, de la FIFA, mais aussi de son président en personne, retire à son tour son soutien à Gianni Infantino en vue de la prochaine élection du mois de mars 2027. Une décision qui fait suite à, je cite, « un réexamen approfondi des événements survenus ces derniers mois », d'après le communiqué de la Fédération Suisse. Tennis, le key loser au tournoi WTA 125 d'Adana. Loïse Boisson s'est qualifiée pour les demi-finales en éliminant sa nouvelle compatriote Anna Binkova, à qui elle n'a laissé qu'un jeu. La Dijonnaise verra donc les demi-finales du tournoi contre une joueuse russe, Elena Prindankina, 196e mondiale, ou Erika Andreeva, 213e. Même s'il ne s'agit que d'un WTA 125, ce résultat permet à Boisson de retrouver un peu de confiance dans son tennis et son physique après une période difficile. Rugby 15 de France, le contrat avec Adidas prolongé jusqu'en 2036, une période qui couvre pas moins de 3 Coupes du Monde. En pleine réflexion concernant la suite à donner à sa carrière en WRC, Sébastien Ogier, 42 ans, est déjà sûr d'une chose, il ne s'alignera pas en janvier prochain au départ du rallye de Monte Carlo, son rendez-vous préféré, dont il est également le recordman de victoire avec 10 succès, un véritable coup de tonnerre. Basket, maillot porté par Michael Jordan avec les Bulls lors des finales NBA 98 a été vendu à plus de 10 millions d'euros aux enchères. Il s'agit tout simplement de la plus chère tunique de basketteur de l'histoire. C'est la fin de ce Flash Sport, une très bonne journée à toutes et à tous.
2: La météo pour ce vendredi 2 octobre, le ciel reste souvent nuageux avec quelques brumes et de faibles pluies possibles dans l'est. Des éclaircies vont se développer néanmoins au nord, à l'ouest et près de la Méditerranée. Attention, une tendance orageuse est possible en Corse. Les températures pour ce vendredi matin, 10 degrés pour Lille, 11 degrés à Paris, Orléans, Cherbourg et Brest, 14 degrés pour Lyon, 15 degrés pour Strasbourg et Toulouse, 16 à Bordeaux et Biarritz, 17 à Marseille et Nice et 20 degrés pour Ajaccio. Et pour ce vendredi après-midi, 20 degrés sur les Hauts-de-France, la Normandie et la Bretagne, 21 en région parisienne, 21 également sur le Grand Est, 22 degrés sur les Pays de la Loire et le Centre-Val de Loire, 23 en Bourgogne et sur l'Auvergne-Rhône-Alpes, 24 à 25 sur la Nouvelle-Aquitaine, 25 en Corse, 26 sur l'Occitanie et le long de la Méditerranée.
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0: Dernière ligne droite de ces matins pas chagrin. Comment ça va? Ça va, on tient la forme. On est vendredi, dernier jour de la semaine, dernière heure de cette émission. Voilà, tout est là pour la dernière. Hein. Et puis on sera quand même du week-end, ne vous inquiétez pas. On va tout de suite retrouver Daniel. Daniel qui piaffe d'impatience pour vous présenter son petit générique culte. Bonjour Daniel.
1: Bonjour Louise, bonjour à toutes et à tous et bienvenue dans Générique culte. Un jet privé qui fend les nuages, des photographies étalées sur une table en verre, une citation philosophique déclamée d'une voix grave et la traque psychologique des esprits les plus sombres. Aujourd'hui, on rejoint le département d'analyse du comportement du FBI, on affûte ses théories et on s'intéresse à la référence du profilage télévisé, la mythique saga d'esprit criminel. Arrivée sur TF1 en 2006, la série créée par Jeff Davis a captivé des millions de fidèles en suivant l'équipe d'élite du Beau, dirigée par Aaron Hotchner, puis David Rossi, épaulé par le surdoué Spencer Reid, le dynamique Derek Morgan et l'incontournable informaticienne Penelope Garcia. Regardez Esprit Criminel le mercredi soir, c'était tenter de comprendre l'incompréhensible pour devancer le prochain geste du tueur. On s'installait devant la télé et c'est là que commençait le grand classique, la première citation littéraire qui posait le décor, la tension dramatique des 48 heures de traque, le tableau blanc couvert de photos de suspects et la citation finale qui refermait l'enquête avec émotion. Rythmé par les compositions tendues et percutantes de Marc Mancina puis Marc Fantini, ce thème musical pose instantanément un climat de suspense et d'urgence. Alors montez le son et préparez vos profils. Voici le générique percutant d'Esprit Criminel.

Dans quelques minutes, il sera 10h30 dans Vos Matins Pas Chagrin. On va se faire un petit souvenir musical hein, avant de retrouver la rubrique littéraire de Monsieur Frédéric Kosner. Et là, je vous pose un groupe français qui a marqué dans les années 80-90. C'était le groupe Niagara. Et le titre que je propose ce matin, c'est « Pendant que les champs brûlent ». Allez, on se l'écoute et on revient très vite. À tout de suite.

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1: Dans l'actualité people du jour, on parle de Busy Phillips, opéré d'une tumeur au cerveau. Au lendemain de la mort de son ami James Vanderbeek, l'actrice âgée de 47 ans a passé un scanner du corps entier réservé après avoir vu une publicité sur Instagram. Son ex-mari la pousse à maintenir le rendez-vous. C'est peut-être la meilleure chose que tu puisses faire pour ton ami ce matin. Le lendemain, les médecins ont découvert une masse de 2,6 cm dans son cerveau. Opéré pendant 5 heures, Busy Phillips apprend qu'il s'agit d'un oligodendrogliome de grade 2, une tumeur rare et cancéreuse. Un rendez-vous maintenu et donc une vie sauvée. On se retrouve très vite avec d'autres Actu People.

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1: La chute d'Eddie Blanquette de Melissa Loukachenko, ce sont deux histoires hors du commun séparées par cinq générations. C'est une fresque historique, documentée et décapante, la colonisation vue par les aborigènes d'hier et d'aujourd'hui. La romancière possède un style d'une modernité vibrante servi par une excellente traduction signée Mireille Vignol. Car ce n'est pas une vulgaire racine qui aura raison d'Eddie Blanquette. Coincé à l'hôpital après une mauvaise chute, éveillé par sa petite fille Winona, fougueuse militante aborigène, Mamie Eddie se retrouve sur un malentendu propulsé, plus vieille aborigène du Queensland. La machine s'emballe autour de Mamie Eddie qui ne dédaigne pas sa nouvelle notoriété. Mais les fantômes du passé s'en mêlent et menacent de perturber les célébrations officielles du bicentenaire de Brisbane. Deux siècles plus tôt, au même endroit, le jeune Moulanin débutait son initiation alors que les colons débarquaient, toujours plus nombreux. Féroce, historiquement précis, mais aussi tendre, optimiste et d'un humour mordant, la chute d'Eddie Blanquette nous entraîne dans une épopée historique où s'entrelacent deux histoires de famille, d'amour et de combat qui se rejoignent dans une chute aussi forte qu'inattendue. La chute d'Eddie Blanquette de Melissa Loukachenko est paru aux éditions Synchroniques.

pour ce vendredi 12 octobre, c'est fini, c'est terminé, c'est la fin de ces matins pas chagrin, et ça rime en plus. On revient bien sûr demain samedi, 8h-11h, c'est l'heure des matins pas chagrin, chaque jour, sur votre radio favorite, soyez lui fidèle, et soyez nous fidèles également, nous on sera là en tout cas, pour vous accompagner pendant 3 heures avec de la musique, des petites infos, et bien sûr, tout ça dans la bonne humeur. Et comme chaque matin, on va se quitter avec la petite nouveauté du jour. Et comme je ne l'ai pas fait ce matin, si vous voulez nous contacter, n'hésitez pas, lesmatinspaschagrin@gmail.com.

Notre nouveauté pour ce vendredi, c'est Pierre Demar qui la signe. Ça s'appelle Quasiment Parfait. Et il n'est pas tout seul, Monsieur Demar. Il est avec Clara. Clara Luciani. Et oui, allez, on les écoute. Et on se dit ciao, ciao, bye, bye. Et à demain, si vous voulez bien.

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1: Soyez les bienvenus, la dimension 789, elle reprend ses marques pendant 60 minutes, oui oui, 60 minutes, une heure non-stop, durant laquelle vous allez pouvoir apprécier, découvrir ou redécouvrir cette quadridécennie musicale, celle qui a fait naître beaucoup d'émotions, celle qui nous a fait rêver, vibrer, et celle qui des fois nous fait un petit peu planer parce que la nostalgie prend deux fois le dessus, hein, c'est vrai. Et ben on va essayer de la partager avec vous parce que on aime ça et puis on aime bien quand vous êtes à l'écoute avec nous. On sait qu'il y a pas mal de titres que vous appréciez, vous nous faites savoir, donc merci encore. La dimension 789, c'est sans plus tarder et je dirais même que c'est tout de suite.
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0: minutes. Nous partageons un moment un petit peu particulier puisque nous avons ici programmé pour vous encore cette semaine un ovni musical. On va vous le faire découvrir cette semaine, c'est assez particulier, mais c'est un peu le fil rouge. On aime beaucoup vous faire découvrir cette ovni musicale. Et puis ben voilà, on a plein de joie, on la partage avec vous. Et l'ovni musical va lui nous amener très très très très loin.
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0: C'est toujours comme ça, on a commencé la dimension 789 et puis on va aussi la terminer. On va arriver d'ici quelques minutes au terme de cette émission. J'espère que ça vous a plu, on a essayé de vraiment aller piocher des titres. Vous connaissez des titres, certains vous ne les connaissez pas. C'est un peu le but de l'émission, de partager tout ça avec vous. En tout cas, merci de votre fidélité. Jabi Y, Gabi, votre animateur, ici derrière ce micro. Toujours un plaisir de vous retrouver sur votre radio préférée, la dimension 789. On se quitte en musique avec une petite sélection sympa juste après ce tout petit discours. Je vous remercie, je vous dis à très bientôt pour une nouvelle édition. Salut.
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1: Bonjour, le mouvement de colère dans les lycées. Le ministère de l'Intérieur annonce 1949 interpellations dans le cadre de la nouvelle journée de mobilisation d'hier. Le ministère qui constate une aggravation de la situation, qui selon lui présente désormais toutes les caractéristiques d'une situation de violence urbaine. Il compte 1027 établissements mobilisés, 222 blocages et dénombre 284 fonctionnaires de police et militaires de la gendarmerie blessés. Mediapart a publié un nouvel article qui revient sur les révélations importantes sur les écrits antisémites tenus par le président du RN. Accusé de mentir par le parti d'extrême droite, le média d'investigation a publié les preuves des conversations de Jordan Bardella. Il détaille aussi la façon dont elles ont été authentifiées. De son côté, Jordan Bardella dénonce des pseudo-preuves et des montages grossiers. Le président du Sénat, Gérard Larcher, Les Républicains, a été réélu hier pour un nouveau mandat aux commandes de la Chambre haute. Avec 203 voix, le sénateur des Yvelines, âgé de 77 ans, qui cumule déjà 15 ans de présidence, a reçu la confiance de ses pairs dès le premier tour du scrutin. À la tête d'une alliance entre la droite et les centristes, il est réélu jusqu'en 2029. Le controversé professeur Jean-Bernard Fourtillant a été condamné à 4 ans de prison par le tribunal correctionnel de Paris pour des essais cliniques sauvages entre 2017 et 2019. Absent du délibéré comme de l'audience au mois de juin dernier, cet homme de 82 ans a été reconnu coupable de recherche interventionnelle impliquant une personne humaine sans autorisation officielle, d'exercice illégal de la profession de médecin et de pharmacien ainsi que d'escroquerie et d'abus de confiance. Pour des tests de ces patchs censés améliorer le traitement des maladies de Parkinson et d'Alzheimer, le tribunal a émis un mandat d'arrêt à son encontre. C'est la fin de ce flash, une très bonne journée à toutes et à tous. Bonjour, football tout d'abord. La fédération suisse, celle du pays de la FIFA, mais aussi de son président en personne, retire à son tour son soutien à Gianni Infantino en vue de la prochaine élection du mois de mars 2027. Une décision qui fait suite à, je cite, « un réexamen approfondi des événements survenus ces derniers mois », d'après le communiqué de la Fédération Suisse. Tennis, le key loser au tournoi WTA 125 d'Adana. Loïse Boisson s'est qualifiée pour les demi-finales en éliminant sa nouvelle compatriote Anna Binkova, à qui elle n'a laissé qu'un jeu. La Dijonnaise verra donc les demi-finales du tournoi contre une joueuse russe, Elena Prindankina, 196e mondiale, ou Erika Andreeva, 213e. Même s'il ne s'agit que d'un WTA 125, ce résultat permet à Boisson de retrouver un peu de confiance dans son tennis et son physique après une période difficile. Rugby 15 de France, le contrat avec Adidas prolongé jusqu'en 2036, une période qui couvre pas moins de 3 Coupes du Monde. En pleine réflexion concernant la suite à donner à sa carrière en WRC, Sébastien Ogier, 42 ans, est déjà sûr d'une chose, il ne s'alignera pas en janvier prochain au départ du rallye de Monte Carlo, son rendez-vous préféré, dont il est également le recordman de victoire avec 10 succès, un véritable coup de tonnerre. Basket, un maillot porté par Michael Jordan avec les Bulls lors des finales NBA 98 a été vendu à plus de 10 millions d'euros aux enchères. Il s'agit tout simplement de la plus chère tunique de basketteur de l'histoire. C'est la fin de ce Flash Sport, une très bonne journée à toutes et à tous.
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3: Tom Kazak, le Quintet. Bonjour, bonjour à tous. Retour à l'hippodrome de Vincennes et les 2700 mètres du prix Ludovica à l'occasion du Quintet Plus de ce vendredi 2 octobre 2026. Il réunira seulement 14 partants âgés de 7 ans n'ayant pas gagné 185 000 euros. Le départ sera donné vers 15h15. En tête de notre sélection, le 4, Jaïfa de Liton, à ne surtout pas condamner sur sa dernière prestation. Il convient de le racheter, peut même l'emporter. Suivi du 6, Jas d'Ourville, qui devrait confirmer le cours de ses bonnes performances. Le 13, Johnny Mix, va découvrir la piste du jour avec de légitimes ambitions. Le 11, Jewel de Banville, toujours en léger retard de gain, à mon sens. Et enfin, le 9, Jock Geloka, incontournable en pareille société. Il complétera notre sélection. Une sélection que vous pouvez retrouver sur ma chaîne YouTube, Tom Kazak, les pronostics hippiques avec mes dernières minutes. Donc, notre choix aujourd'hui. Premier, le 4, Jaïfa de Liton. Second, le 6, Jas d'Ourville. Troisième, le 13, Johnny Mix. Quatrième, le 11, Jewel de Banville. Cinquième, le 9, Jock Geloka. Le second choix, le 7, le 5 et le 10. Et à vous la fortune!
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Dans une caserne de l'armée française, un contingent spécial ne cesse de poser des problèmes à la hiérarchie militaire. Les officiers démissionnent tour à tour, refusant le commandement de ces énergumènes. Le contingent en question ne regroupe que des jeunes hostiles au service national, candidats à la réforme. Seul l'adjudant Prosper Férez peut avoir des liens avec eux, mais ne parvient pas toutefois à se faire obéir. On décide alors d'employer les grands moyens et de faire appel au capitaine Pichet, nanti d'une solide réputation d'homme à poigne qu'il a illustré en Indochine et en Algérie. L'objectif pour tous les membres de ce régiment est de trouver le meilleur moyen de se faire réformer et en attendant de rendre la vie infernale dans la caserne. Toutes les raisons sont ici invoquées. L'un joue la crise d'infantilisme aigu avec son nounours et l'indispensable berceuse pour s'endormir, l'autre joue à l'efféminé travesti provoquant les gradés. Nous y trouvons également Triboulet, le poète, fou et suicidaire, l'adepte de Krishna constamment en lévitation au-dessus de son lit, le hippie contestataire et le snob qui compte sur des appuis en haut lieu. Le capitaine Pichet entreprend des séances d'exercice de plus en plus pénibles et organise des manœuvres qui épuisent presque totalement les énergies contestataires. Mais sa femme attire beaucoup de convoitises. L'adjudant, manipulé par les jeunes du contingent, lui fait naïvement la cour. Pourtant, celle-ci est plus sensible aux charmes exotiques de l'adepte de Krishna et finit par s'enfuir avec lui. Alors, avez-vous reconnu quels sont les héros de cette comédie potache ?

Les films sur le service militaire avaient du succès à l'époque. Celui-ci était de Philippe Clair. Les réformés se portent bien avec Philippe Clair, mais aussi Michel Perlon, Evelyne Buil, Richard Anconina qui faisait ses débuts ou encore Daniel Derval. Le film est sorti en France le 25 octobre 1978 avec une musique de Jean-Pierre Doering.

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1: Nous sommes dans les années 1970. Après la mort de Luc Loubert, son épouse Élodie, héritière d'une longue lignée auvergnate, a vu son monde vaciller. Mais après le temps du deuil survient un miracle, elle retrouve son amour de jeunesse et tombe enceinte. Le destin, encore et cruel, celui qu'elle va épouser disparaît. Seul l'abbé Leroy, figure bienveillante du moulin de Nouara où il dirige des colonies de vacances, veille sur la jeune femme. Lié par une promesse faite à son père, il redoute les manœuvres du clan Loubert, prêt à tout pour effacer de la succession l'enfant d'Élodie qui n'est pas de leur sang. Alors, dans le secret de sa conscience, le prêtre élabore un plan audacieux. Le célèbre écrivain Michel Bussy est tombé sous le charme de ce pacte de Nouara qui nous ramène une cinquantaine d'années en arrière sur les terres de son enfance. Il avait environ 10 ans lorsqu'il a découvert le moulin. Rénové par un abbé, ce moulin à papier était devenu une colonie de vacances accueillant chaque année des centaines de petits Normands. L'abbé Duval, un personnage hors norme, a été ressuscité par Florence Roche et cet homme croyait en l'éducation populaire et méritait de devenir un jour un héros de roman. Le pacte de Nouara de Florence Roche est paru aux presses de la Cité.

0: crois que c'est la mieux des trois.
1: Ouais, en plus c'est ça va très bien.
0: Allez.
2: Quand l'insomnie te saisit, te révèle une parcelle de l'infini. L'universel est là enfoui, à portée de rêve, à portée de main, à portée d'ouïe. Comme un écho qu'on a du mal à distinguer, une résurgence dans un flot, qu'on a du mal à justifier. Et pourtant c'est là ici, c'est là en toi, c'est là en lui, c'est là en nous, la connexion est établie. Au bord du lit comme un tabou métaphysique, un souffle sur le flou. Révélation mystique, une connexion quantique qui lève un verrou. On n'en sait rien quand on sent tout, le monde entier autour de nous. L'espace, le temps est intriqué, quand nos cellules sont imbriquées. Sorties du corps trop étriqué, la vie, la mort, des sobriquets. Un morceau de viande articulé, crois-moi je le serai jamais. Mon esprit est affûté, comme une lame du tarot, l'âme or. Et la conscience si t'es resté sur le carreau. Si tu brilles que t'es dehors, désincarné mais sans remords. Quand tu atteins la plénitude, quand tu éteins la solitude, quand tu rejoins la multitude, que la lumière est ton étude. Quand le tunnel est dépassé, un mythe ou une réalité, pourquoi tout le monde passe élevé, font toujours fin de l'ignorer. Thème difficile, en société d'arriviste, d'ironie matérialiste, même si chaque être humain le sait, au plus profond des bras de Morphée, la croissance trop lourde à porter. On préfère dire, comme tous les gens, que tous les anges sont des légendes. Pourtant quand un proche est parti, et qu'il t'a visité la nuit, qu'il était tout illuminé, que c'était la réalité. Tu le sais, tu l'as senti, pourquoi le jour, tu l'as enfoui. Dès le réveil s'est occulté, un cerveau bien conditionné, même si tu fuis et que tu nies. Au-delà du miroir, que c'est pas vrai qu'on peut pas voir, la vérité t'a transpercé, le voile se lève, persévérez. C'est en perçant que vous verrez, pas d'illusion sans vous bercer. C'est la plus belle à aller chercher, ailleurs faut juste persévérer. Que doit-on faire? Que doit-on croire? Aucun dogme ne pourra t'aider, aucune description imagée, aucun texte ni aucune église ne pourra autant te toucher. Car si tu vis cette expérience, à tout jamais sera gravée. Certains appellent cela la foi, d'autres l'amour, d'autres la voix. Faut-il vraiment la désigner? C'est à chacun de faire le pas.

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2: Plus de 300 000 véhicules hors d'usage échappent chaque année à la filière légale de recyclage en France. Derrière ce chiffre, des risques pour l'environnement et des propriétaires qui, sans le savoir, ont confié leurs véhicules à des acteurs non agréés, avec parfois de lourdes conséquences. Cécile Debon, vous êtes maire de Moisson et présidente de la communauté de communes des Portes de l'Île-de-France dans les Yvelines. Alors qu'observez-vous sur le terrain ?
3: Ce sont des petites affichettes collées sur les poteaux, les abribus ou le mobilier urbain. Les signaux d'alerte sont assez facile à identifier. D'abord, il n'y a souvent qu'un numéro de téléphone portable, aucune adresse physique, aucune mention d'un centre agréé. On vous promet parfois de repartir avec de l'argent liquide en échange de votre véhicule.
2: Et quels sont les risques face à ces acteurs illégaux ?
3: Il peut y avoir des conséquences judiciaires et administratives. Si le véhicule n'est pas correctement détruit et désimmatriculé, il reste juridiquement au nom de son ancien propriétaire. S'il est ensuite utilisé frauduleusement ou impliqué dans des infractions type excès de vitesse, on peut avoir jusqu'à 7 500 € d'amende. Le bon réflexe est très simple, vérifier que l'opérateur est agréé. Aujourd'hui, le portail officiel jerecyclemonvéhicule.fr permet de trouver facilement un centre agréé près de chez soi. C'est la garantie que le véhicule sera bien pris en charge dans le respect de la réglementation et sans mauvaise surprise.
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Le corps de François Chanu, le vieux vigneron des Borderies, s'en alla vers sa dernière demeure, cahoté dans le corbillard municipal. À l'approche du convoi, quelques merles s'enfuyaient, gourmands des premières senelles. Le cortège était peu nombreux. Quand on s'en va trop vieux, il ne reste guère de camarades d'âge pour vous suivre. Quelques vieilles, coiffées du mouchoir noir, portant la cape avec deux rangées de velours, et une demi-douzaine de petits vieux sous des chapeaux mous à petits bords. Les hommes causaient des vendanges qui s'annonçaient bonnes, du cours des vins qui sortiraient à Cognac à la foire de novembre. Les femmes disaient que le sort avait fait une belle grâce au défunt de l'avoir pris ainsi, sans qu'il eût maladé, sans avoir donné de peine à quiconque et sans laisser personne dans le besoin derrière lui. Car les gens de la terre sont moins préoccupés de l'au-delà que de ce qu'ils laissent en souffrance en partant. À l'église, le passage fut bref, et lorsque la bière fut descendue dans la fosse, chacun jeta sur elle sa motte de terre, cette terre rouge, faite d'argile et de silex, terre des Borderies. Personne ne pleurait. À quoi bon ? L'homme était seul et sans famille. Puis à la sortie du cimetière, la maigre assistance se disloqua hâtivement, car l'ouvrage commande. Ayant pris par les Routins et les Versen, François Biquet et Jacques Patureau s'en revenaient à leur village du Breuil d'Amaux. En passant devant la vigne du mort, ils s'arrêtèrent. Ils considéraient en silence les rangs bien alignés, le visant varié aux grappes lourdes, le Saint-Émilion aux grappes serrées, la folle blanche aux graines plus grosses, plus dorées aussi. L'un d'eux dit, le dernier vigneron à la main est parti. Il regardait ce coin de vigne où pendant des années, bêchant, tirant le chavaillon, rameutant, chaussant, un homme avait peiné selon les saisons. Ils virent la pierre plate sur laquelle il s'asseyait, harassé, au bout du taille, avec sa palouère entre ses jambes. Et à la pensée qu'il ne le verrait plus dans sa vigne, alors là, seulement, d'un même geste instinctif, ils se découvrirent.

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Mon ami Gary non plus d'ailleurs. Et comme à l'accoutumée, il avait très envie de vous chanter une chanson. J'ai vu tout à l'heure que vous en connaissiez quelques brides. Et je suis sûr que ça lui ferait vachement plaisir si vous la chantiez avec lui.

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1: Bonjour, 10 universités bloquées ce matin en France, selon le syndicat L'Union étudiante. Sa porte-parole Sabrine Carbac a affirmé que la mobilisation du 6 octobre aura lieu quoi qu'il arrive, et ce malgré la rencontre prévue entre le ministre de l'Éducation nationale et les organisations syndicales représentatives des personnels, des parents d'élèves et des lycéens. L'Union étudiante qui dénonce un écran de fumée après les annonces d'Edouard Geffray qui a annoncé que le gouvernement allait ouvrir une plateforme de concertation. De son côté, le garde des Sceaux, Gérald Darmanin, demande au procureur d'engager la responsabilité civile des parents en cas de dégâts provoqués par leurs enfants lors du mouvement de blocage des lycées afin de leur faire payer les réparations. Le ministre de l'Éducation nationale, Edouard Geffray, a annoncé par ailleurs que 40 proviseurs ont été blessés lors de ce mouvement qui se poursuit aujourd'hui. Tous les préfets ont pris hier soir des arrêtés d'interdiction de manifester aux abords des lycées qui sont fermés aujourd'hui. Un niveau record de 52% du territoire européen a été exposé à un stress thermique intense durant l'été exceptionnellement chaud qui a frappé le continent cette année. C'est ce qu'annonce l'Observatoire climatique de l'UE. Le vieux continent qui se réchauffe le plus rapidement au monde a subi une série quasi incessante de vagues de chaleur ayant débuté inhabituellement tôt au printemps, battant ainsi des records de température et provoquant des dizaines de milliers de décès supplémentaires. OpenAI, le créateur de ChatGPT, a exclu trois de ses chercheurs en sécurité de l'intelligence artificielle. Ils sont accusés d'avoir transmis des informations sensibles, notamment à un groupe d'évaluateurs extérieurs. C'est la fin de ce flash, une très bonne journée à notre écoute. Bonjour, football tout d'abord. La fédération suisse, celle du pays de la FIFA, mais aussi de son président en personne, retire à son tour son soutien à Gianni Infantino en vue de la prochaine élection du mois de mars 2027. Une décision qui fait suite à, je cite, « un réexamen approfondi des événements survenus ces derniers mois », d'après le communiqué de la Fédération Suisse. Tennis, le key loser au tournoi WTA 125 d'Adana. Loïs Boisson s'est qualifiée pour les demi-finales en éliminant sa nouvelle compatriote Anna Binkova, à qui elle n'a laissé qu'un jeu. La Dijonnaise verra donc les demi-finales du tournoi contre une joueuse russe, Elena Prindankina, 196e mondiale, ou Erika Andreeva, 213e. Même s'il ne s'agit que d'un WTA 125, ce résultat permet à Boisson de retrouver un peu de confiance dans son tennis et son physique après une période difficile. Rugby 15 de France, le contrat avec Adidas prolongé jusqu'en 2036, une période qui couvre pas moins de 3 Coupes du Monde. En pleine réflexion concernant la suite à donner à sa carrière en WRC, Sébastien Ogier, 42 ans, est déjà sûr d'une chose, il ne s'alignera pas en janvier prochain au départ du rallye de Monte Carlo, son rendez-vous préféré, dont il est également le recordman de victoire avec 10 succès, un véritable coup de tonnerre. Basket, un maillot porté par Michael Jordan avec les Bulls lors des finales NBA 98 a été vendu à plus de 10 millions d'euros aux enchères. Il s'agit tout simplement de la plus chère tunique de basketteur de l'histoire. C'est la fin de ce Flash Sport, une très bonne journée à toutes et à tous.
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3: La météo pour ce samedi 3 octobre, temps souvent lumineux sur l'ouest, le nord et le sud-est. Les nuages restent plus présents par endroits avec des averses parfois orageuses en Languedoc-Roussillon. Les températures pour ce samedi matin, 10 degrés sur l'île, 12 à Paris et Brest, 14 degrés pour Strasbourg et Cherbourg, 14 également pour Dijon, 17 à Lyon et Bordeaux, 17 également pour Biarritz, 19 à Ajaccio et Toulouse et 21 degrés pour Nice et Marseille. Et pour ce samedi après-midi, 21 degrés sur les côtes de la Manche, 22 en région parisienne et sur les Pays de la Loire, 24 degrés sur le Grand Est et la Bourgogne, entre 22 et 24 sur la Nouvelle-Aquitaine, jusqu'à 26 sur l'Occitanie, entre 24 et 25 le long de la Méditerranée et 27 degrés pour la Corse.
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Alors nous allons attaquer les choses sérieuses avec un Costa Watt.

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Eh ben oui, c'est reparti pour un tour. Salut, bonsoir. Ah, ça fait plaisir de vous retrouver, ça fait longtemps, dis donc. Bah oui, mais l'année qui est passée a été un peu compliquée. Déménagement, travail, santé, famille, enfin, il y a plein de petites choses qui ont fait que l'émission Celtitude s'était arrêtée quelque temps. Mais elle revient pour cette nouvelle saison, toujours sur Radio Trail Grand Est. Mais la petite nouveauté, c'est qu'on est en direct et en simultané sur Couleur Bleu Salé, la radio du côté de la presqu'île guérandaise au Pouliguen. Donc on vous salue si vous nous écoutez depuis la belle région Bretagne Sud, Loire-Atlantique. Et je remercie mon ami Vincent de me permettre de pouvoir diffuser l'émission également en même temps, en simultané, sur Radio Trail Grand Est et sur Couleur Bleu Salé, la radio. On l'avait déjà fait il y a quelques années en arrière, et après c'est un peu compliqué parce que bon, il faut créer des relais, tout ça c'est avec des codes, enfin bon, voilà, on le fait, on l'a fait, on le refait, et c'est avec grand plaisir de vous retrouver pour cette émission Celtitude sur Radio Trad Grand Est, avec à partir de 21h le retour d'Adrien pour la chronique les découvertes d'Adrien, que vous pourrez retrouver aussi dans la semaine en rediffusion maintenant. Bah oui, on va lui faire ce plaisir-là, on va lui faire en sorte qu'il soit écouté et que vous puissiez découvrir ou redécouvrir ses chroniques. On va rediffuser les anciennes, mais là, cette semaine, ce soir, sur Radio Trad Grand Est et sur Couleur Bleu Salé, la radio, Adrien va vous présenter le trio Pervari-Kervarec. Si vous habitez dans la région, du côté de Metz et tout, et que vous voulez aller à la 91e Foire Internationale de Metz qui se tiendra du 25 septembre au 5 octobre, vous mettez un petit mot là sous la publication Facebook de cette émission, là sur, sur la page Radio Trad Grand Est ou sur mon compte Seb Radio Trad Grand Est, et ça sera avec plaisir de vous offrir deux invitations et peut-être de vous retrouver par là-haut du côté de la Foire Internationale de Metz. Alors l'émission, bah, elle commence comme toujours, et elle commencera toujours par nos amis Trian, et dans la première heure de l'émission, on va découvrir le nouveau single du groupe Digress, qui sort un album le 25 septembre prochain, un album Jamais Assez, un hommage à Monsieur Melaine Favennec, qui nous a quittés en juillet, avec le trio EDF, Gwenin, Jean-Charles Guichen, qui demain sera en concert du côté de Morlaix. Et Adrien, il sera pour nous faire quelques photos, quelques vidéos, pour les publier sur la page Facebook Radio Trad Grand Est. Je perds les pédales avec toutes les pages. Parce qu'il y a aussi l'émission Croisière Bleu Celtique, mais ça c'est autre chose. Voilà. Bon, on y va avec Trian et le plaisir de vous retrouver. L'album La Belle Enchantée de 2016, avec quelques extraits. On se retrouve juste après.

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0: Et je fais un coucou à Evelyne, à Philou, à Adrien qui nous écoute, qui est prêt pour sa chronique, à Lou. À Patricia aussi du côté de l'Alsace, là-haut. Coucou, bonsoir, bienvenue, merci d'être à l'écoute de l'émission Celtitude. On continue avec Triane.
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et les Trianes, donc vous le savez, on les retrouve tous les dimanches matin, minuit, midi, sur Radio Trad Grand Est, les www.radiotradgrandest.com. Qu'est-ce que j'ai dit ? Les www.radiotrad-grandest.com. Oh, j'en bafouille, je connais tellement cette adresse par cœur que il m'arrive des fois d'avoir des petits moments de bafouillement, mais comme ça arrive à tous les professionnels même de la télé ou de la radio, hein, si vous regardez la télé et que vous écoutez la radio, vous verrez que même les grands journalistes, des fois, bafouillent et on n'en fait pas tout un fromage. Voilà, c'est pas grave, ça arrive. Bon, c'est comme ça. Bon, parce qu'il y en a qui... Bref. Bon, de la nouveauté, puisque le 25 septembre prochain, le groupe Digresque sort un nouvel album qui s'intitule « Jamais assez ». On va écouter dans quelques instants un extrait de cet album. « Somnambule », c'est le titre du single, qui est déjà sorti au mois de juin, mais c'est quand même une nouveauté, et puis ça annonce quand même ce nouvel album. Juste avant, on va écouter « Kemerenige » de l'album « Kengred », toujours de Digresque, et on se retrouve juste après pour partir du côté de la Corrèze, avec nos amis des humeurs cérébrales, puisque on va les retrouver prochainement ici dans le coin, mais ça je vous en parle après, voilà. Bon, n'oubliez pas, à partir de 21h, Adrien sera là avec sa chronique Les Découvertes d'Adrien, et ce soir, ça sera consacré au trio Pervari Kervarec. On y va avec Digresque, dans l'émission Celtitude, sur Radio Trad Grand Est, et en simultané sur Couleur Bleu Salé, la radio du côté du Pouliguen, sur la presqu'île guérandaise, Loire-Atlantique, Bretagne-Sud. On est bien content d'être diffusé par là-haut aussi.

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0: Alors, il y a une petite inversion. Là, c'est le titre Somnambule du nouvel album de Digress. Ça arrive, hein. Un nouveau logiciel pour la diffusion, donc voilà. Mais c'est pas grave, on continue toujours avec Digress.
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Rendez-vous donc le 25 septembre dans les bacs chez votre disquaire pour le nouvel album d'Eddy Gress, qu'on en reparlera sur Radio Tradventest. Et dans une prochaine émission, Celtitude, on part du côté de la Corrèze maintenant. Retrouver les humeurs cérébrales, et on les retrouvera ici en Moselle le 19 mars prochain du côté de l'espace culturel de Romba pour concert de la Saint-Patrick. Ah oui, l'année dernière c'était Selkilt. Voilà, l'année prochaine, ça sera donc les humeurs cérébrales avec grand plaisir. Et il se pourrait bien qu'on les ait au micro de Radio Tradventest de l'émission Celtitude aussi. Et ça va pas être de la tarte. La dernière fois qu'ils sont venus dans le studio, incontrôlable. Mais bon, c'est pas grave, on les kiffe, c'est nos chouchous. On leur fait un coucou là-haut du côté de la... Ils tournent pas mal cette année, hein. Ils ont même été jusqu'en Bretagne, enfin, depuis le temps qu'ils voulaient aller en Bretagne jouer. C'est fait, ils y ont été, et j'espère qu'ils vont y retourner. Mais en attendant, nous, on les attend ici, en Moselle, de pied ferme. Et on les retrouve tout de suite dans l'émission Celtitude sur Radio Trad Grand Est et sur Couleur Bleu Salée, la radio, du côté du Pouliguen, les humeurs cérébrales.

Bonjour à toutes et à tous, je vous retrouve chaque matin sur Radio Trad Grand Est pour la matinale, les matins pas chagrin. Et oui, je suis Louis Kings, tous les jours, du lundi au vendredi, entre 8h et 11h, je suis avec vous, à très vite.

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Et il me semble que sur Couleur Bleue Salée, la radio, c'est également en simultané 8h, 11h, la matinale.

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2: Il faisait partie du trio EDF, Gérard Delahaye, Patrick Ewen et Mélène Favennec. Mélène Favennec nous a quittés le 13 juillet dernier. On va lui rendre un petit hommage en écoutant deux extraits du trio Mazurka, mon joli navire. Mais je ne trouve pas les autres que j'avais préparés quand même. On va écouter plusieurs morceaux du trio EDF. C'était pas dans le bon ordre dans la playlist. Et donc on rend hommage à monsieur Mélène Favennec qui nous a quittés et qui va manquer au trio EDF. Les trois ensemble, ça formait quelque chose de tellement beau. Voilà. J'ai eu la chance de pouvoir les découvrir sur scène en première partie de Trianne à l'Olympia à la fois là. Et pour aller jusqu'à 21h, on écoute donc le trio EDF, Ewen, Delahaye, Favennec. Et à la fin de cet hommage, on le dira, salut vieux frère.

0: Aimes-tu ça, les belles histoires qui font frissonner? En voici une, ça se passe à l'hiver 73. Un hiver rude, un hiver sauvage, un hiver des monts d'Arrée. Il fait froid, très froid, il neige depuis 2 semaines. Et nous, les 3 courageux aventuriers, on doit les chanter là-bas, très loin, dans le sud.
1: Dans le sud de la France.
0: Non, sud Finistère, Concarneau.
1: Ah bon?
0: On a un contrat exceptionnel, unique. On doit gagner 600 francs, 100 euros.
1: 100 euros chacun.
0: Non, 100 euros pour le groupe. Faut pas exagérer quand même.
1: Ah bon?
0: Là-bas, dans le sud, le public a besoin de nous. Et nous, on a besoin de sous.
1: Alors on est là sous la neige et on chante un vieil air de folk song.

0: pour l'aventure. On lève l'ancre à l'aube.
1: 5h du matin.
0: C'est ça, après le café, vers 11h, quoi. On appareille à bord d'un magnifique bâtiment. La 2 chevaux immatriculée 326 AZ29. Mais les ennuis commencent. Moteur gelé, démarrage à la manivelle. C'est Gérard qui s'y colle, ses doigts restent collés par le froid. Aïe ! Un coup d'éther dans le carbu et hop, c'est reparti. Cap au sud vers les monts d'Arrée. On arrive au col de Roc Trédudon, 3870.
2: 3870 mètres.
0: Non, décimètres, faut pas exagérer quand même.
2: Ah bon ?
0: Et là, hey, catastrophe ! La route est barrée. Partout, des congères, on ne passe pas. Demi-tour.

0: Hey, on n'a pas le choix. Il faut contourner les monts d'Arrée, route plein nord et cap à l'ouest. Blébercris, Saint-Égonègue, Landivisiau, Landerneau et de nouveau plein sud vers Daoulas. Toujours dans la mélasse. On n'y voit pas à 10 mètres, heureusement. La deux chevaux est une décapotable. Melaine est debout sur le siège avant, comme la vigie, en haut du grand mât d'un capornier. Et dans la tourmente, Capitaine Gérard hurle.
1: Melaine, ne vois-tu rien venir?
2: Rien à l'horizon, Capitaine. Que de la purée de bois.
0: Il a de la glace dans les yeux, dans la barbe, dans les cheveux. D'ailleurs, c'est ce jour-là que ses cheveux sont devenus tout blancs. Ouais, sûr, d'un seul coup, sous l'effet de la souffrance. Hey, qu'est-ce que vous dites

0: Sous silence cet épisode peu glorieux, mais enfin, je continue. Dans la descente de Pont-de-Buis, à tombeau ouvert, 30 à l'heure.
1: Ouh là là, frette pas Gérard, jamais freiner sur la neige.
2: Ah, de toute façon, il n'y a pas de frein.
0: 14h30, on fait escale, café, casse-dalle, guinerie, whisky, et hop, c'est reparti. La deux chevaux file dans le vent, seul sur la route, seul au monde. 4h de l'après-midi, et il fait déjà nuit. Allume le phare, Gérard.
1: Et par lequel?
0: Celui qui marche, tiens. Ah. Et 6h du soir, on touche enfin au port. 7h, 100 km, qu'est-ce qu'on dit?
3: Bravo.
0: Ah. C'est vraiment un record. Malheureusement, vu la météo,

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0: Il est 21h passé, on va retrouver dans quelques instants, dans quelques secondes, on va retrouver donc notre ami Adrien pour les découvertes d'Adrien consacrées au trio Pervari-Kervarec. Je vous laisse avec lui, je vous retrouve juste après pour finir l'émission. Vous êtes sur Radio Trad Grand Est et en simultané sur Couleur Bleu Salé, la radio du côté de la presqu'île de Guérande au Pouliguen. Allez, on retrouve tout de suite Adrien.
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Bonjour à tous, bienvenue dans ma chronique Les Découvertes d'Adrien, dans l'émission Celtitude sur Radio Trad Grand Est. Je suis heureux de vous retrouver pour cette nouvelle saison et aujourd'hui, j'ai envie de vous faire découvrir un trio qui nous emmène au cœur de la Bretagne, de ses chants, de ses histoires et de sa mémoire. Le trio Pervari-Kervarec. C'est un groupe de trois musiciens, Brieux Colté à la cornemuse, au biniou et au low whistle, David Baudenès à l'orgue et bien sûr Pervari-Kervarec qui est au chant, au piano et à la bombarde. Et aujourd'hui, nous allons découvrir ensemble leur univers, mais d'une manière un petit peu particulière. Je vous explique. Parce que pour vous faire découvrir ce trio, j'ai choisi de vous faire écouter plusieurs morceaux de leur dernier album, Bazans Braise, La mémoire d'un peuple. Et je dois vous dire que cet album m'a vraiment donné envie de m'arrêter quelques instants sur leur musique. Le Bazans Braise, ce sont des chants anciens, des histoires, des personnages, mais aussi des légendes. Toute une mémoire de la Bretagne qui a traversé les générations. Et ce que j'ai trouvé intéressant avec le trio Pervari-Kervarec, c'est leur façon de faire vivre cette mémoire aujourd'hui. Avec la voix de Pervari, sa bombarde, les sonorités de la cornemuse et du biniou de Brieux, mais aussi l'orgue de David Baudenès. Et justement, je vous propose qu'on commence notre découverte avec un premier morceau. Voici Kimiad Anne est née.

Et puis, il y a quelque chose qui me plaît dans les concerts du trio Pervari-Kervarec, c'est le lieu. Il fait vraiment partie du spectacle. Ils se produisent dans des enclos paroissiaux, des églises, des cathédrales, des endroits qui ont déjà une histoire et surtout une acoustique incroyable. Et pendant le concert, Pervari et Brieux ne restent pas simplement sur l'estrade en bois. Ils se déplacent dans l'église, dans la cathédrale, ils vont chercher différents endroits, différentes résonances pour faire vivre la musique dans tout l'espace. Imaginez un instant, vous êtes assis dans une église, vous entendez la bombarde ou la cornemuse devant vous, puis le son se déplace, résonne ailleurs, puis revient vers vous. Et avec l'orgue plus la voix de Pervari, ça donne une sacrée dimension au spectacle. Finalement, ce n'est plus seulement le trio que l'on écoute, c'est tout le bâtiment qui se met à résonner. Et je trouve que c'est une très belle façon de faire vivre ces chants. Et maintenant, j'ai envie de vous faire découvrir quelque chose d'un peu différent. On a parlé des instruments, de l'acoustique, de ces églises et de ces cathédrales dans lesquelles le trio se produit. Mais il y a bien sûr un élément essentiel dans cette musique, la voix de Pervari Kervarec. Une voix qui peut être douce, puissante, profonde et qui donne énormément de caractère au chant du Barzinsbrise. Et ce morceau que j'ai choisi, Annala, il ne vous est peut-être pas totalement inconnu. Cette chanson a notamment été interprétée par Alan Stivell, mais aussi par les Trianes. Et justement, en préparant cette chronique, je me suis souvenu d'une version qui m'avait particulièrement marqué, celle des Trianes, lors du concert Inventaire en 1994. Je me souviens notamment de l'introduction de Jean-Louis Jossic, qui était vraiment magnifique et qui installait une atmosphère particulière avant que la chanson commence. Alors forcément, quand j'ai découvert la version du trio Pervari Kervarec, j'ai eu envie de vous la faire écouter à mon tour. Parce que même si on retrouve ici un chant que certains d'entre nous connaissent déjà, chaque interprétation lui apporte quelque chose de différent. Et dans cette version, j'ai surtout envie que vous prêtiez attention à la voix de Pervari. Sa façon de raconter le chant, de poser sa voix, et puis cette manière qu'il a de se mêler à l'orgue et aux instruments de Brieux. Alors si vous connaissez déjà Annalar, écoutez-le comme si vous le découvriez pour la première fois. Et si vous ne le connaissez pas, eh bien, laissez-vous simplement porter. Voici Annalar, le cygne, par le trio Pervari-Kervarec.

Alors forcément, quand on parle de musique bretonne, de transmission et de ces grands chants qui traversent les générations, il y a un autre nom qui me vient immédiatement à l'esprit, Dan Ar Braz, et notamment son incroyable aventure de l'héritage des Celtes. Je pense que beaucoup d'entre vous se souviennent de ces grands concerts, de cette rencontre entre les musiques bretonnes, celtiques, mais aussi des musiciens venus d'horizons différents. Ce que je trouve intéressant, c'est que cette idée d'héritage, on la retrouve aujourd'hui avec le trio Pervari-Kervarec. D'ailleurs, leur spectacle s'appelle L'héritage de Bretagne. Et dans ce spectacle, comme dans leur musique, on retrouve cette volonté de faire vivre un patrimoine ancien, mais sans simplement le reproduire à l'identique. Justement, il y a un morceau qui va peut-être vous rappeler quelque chose. Il s'agit de Baz Valan. Parce que cette mélodie traditionnelle bretonne, que l'on retrouve notamment dans le Baz Az Breizh, vous la connaissez peut-être sous une autre forme. C'est en effet cette mélodie qui a servi de base à Borders of Salt, le célèbre morceau de Dan Ar Braz, avec ses propres paroles et ses arrangements. Alors forcément, quand on connaît Borders of Salt, entendre Baz Valan, c'est assez étonnant. On se rend compte que derrière un morceau que l'on connaît peut-être depuis des années, il y a une mélodie beaucoup plus ancienne qui a traversé le temps. Et c'est justement ce qui me plaît dans cette histoire. Une mélodie traditionnelle peut voyager, être transformée, passer d'une génération à une autre et continuer à vivre. Et aujourd'hui, le trio Pervari-Kervarec revient à cette source avec Baz Valan. Alors je vous propose de l'écouter, et si vous connaissez Borders of Salt, tendez bien l'oreille. Vous allez peut-être avoir cette petite sensation de déjà entendu. Voici Baz Valan par le trio Pervari-Kervarec.

0: voilà, notre découverte du trio Pervari-Kervarec touche déjà à sa fin. Aujourd'hui, je vous ai emmené à la découverte de leur univers à travers leur album Bazaar's Braise, la mémoire d'un peuple. On a commencé avec Kimiad on Ene, et cette musique qui prend encore une autre dimension lorsqu'elle résonne dans une église, une cathédrale ou un enclos paroissial. Parce que c'est aussi ça l'une des particularités du trio, Pervari et Brieux ne restent pas simplement sur l'estrade en bois. Ils se déplacent dans le bâtiment, vont chercher les différentes résonances et font finalement de l'église ou de la cathédrale un véritable instrument de musique. On a ensuite entendu En Alar, un chant que certains d'entre vous connaissent déjà, grâce à Alan Stivell ou au Trian. Mais aujourd'hui, c'est surtout la voix de Pervari Kervarec que je voulais surtout vous faire découvrir. Et puis nous avons fait un petit détour par Dan Arbraz et l'héritage des Celtes. Parce qu'avec Bains Valand, on retrouve une mélodie traditionnelle bretonne qui a servi de base à Borders of Salt. Et là encore, je trouve que c'est une belle illustration de ce qu'est la transmission. Une mélodie peut être ancienne, traverser des générations, être réarrangée, changer parfois de langue et continuer à vivre. Et finalement, c'est peut-être ça qui résume le mieux du travail du trio Pervari Kervarec. Ils ne se contentent pas de regarder la Bretagne dans le rétroviseur. Ils prennent cette mémoire, ces chants, ces histoires du Bazaar's Braise et ils les font entendre aujourd'hui avec leur instrument, leur voix et leur propre sensibilité. Si vous avez envie de découvrir cela par vous-même, vous pourrez retrouver le trio dans différents lieux au cours des prochains mois, notamment avec l'héritage de Bretagne. Et puis, à l'approche des fêtes de fin d'année, il y aura également leur spectacle à Noël breton, pour une autre façon de découvrir les chants et les traditions de Noël en Bretagne. Et pour terminer cette chronique, j'ai envie de vous laisser avec une dernière chanson. Une chanson qui, elle aussi, a énormément voyagé. The Water is Wild. C'est un chant traditionnel dont les origines sont anciennes et qui a connu de nombreuses interprétation au fil du temps. Et là encore, la Bretagne s'en est emparée. Les Trianes l'ont notamment interprété en breton, sous le titre d'Ivenandour. Des paroles avaient d'ailleurs été écrites par Gilles Servat. Vous voyez, finalement, le fil conducteur de cette chronique est peut-être là. Les chansons voyagent. Elles passent d'une génération à l'autre, d'un pays à l'autre, d'une langue à l'autre. Et tant qu'il y aura des artistes pour les chanter, les jouer et les transmettre, elles continueront à vivre. Alors je vous laisse avec The Water is Wild, par le trio Pervari Kervarec. Et moi, je vous retrouve très bientôt pour une...
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3: On est de retour après la belle chronique d'Adrien. On le remercie parce qu'il a vraiment bien travaillé son sujet. Et quelle belle découverte, le trio Pervari-Kervarec. On les retrouvera, vous les retrouvez sur Radio Trad Grand Est, mais on les retrouvera également dans une prochaine émission Celtitude. Alors l'émission Celtitude, ça sera une fois par mois, cette nouvelle saison. Hein, voilà. J'ai plus le temps de faire tous les vendredis. Hein. J'ai un emploi du temps assez chargé professionnellement. Donc ça sera une fois par mois. Et les autres vendredis, ça sera des rediffusions de l'émission, de la nouvelle émission. Là, celle-là sera rediffusée vendredi prochain, par exemple. Hein, voilà. Jean-Charles Guichen, que Adrien va aller voir demain du côté de Morlaix. C'est juste à côté de chez lui, c'est ça qui est bien. Et il nous fera quelques photos et quelques vidéos. Et peut-être même un petit message de Jean-Charles Guichen. On verra bien ce qu'Adrien pourra faire. Spi, de l'album Spi, et juste après, The Breton Roots, de l'album Praise en Encore.

J'en profite pour remercier Jean-Charles Guichen de m'avoir laissé utiliser le titre Braise en Ankou de l'album du même nom pour mon émission Croisière Bleue Celtique pendant 2 ou 3 ans maintenant. Je ne sais plus, l'émission existe depuis 2020, peut-être même depuis le début. Merci Jean-Charles, merci beaucoup. Et l'émission Croisière Bleue Celtique, que vous retrouvez le jeudi à 20h, démarre avec un nouveau jingle de notre ami Julien. L'album Santec.

On retrouve Gwenin qui sera en concert du côté de Plougonvelin le 25 octobre à l'espace Kérodi. Et notre ami Adrien y sera pour, pareil, faire vivre ce concert. Et pour

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1: Le groupe Sanguin, maintenant, pour finir l'émission Celtitude. Oui, on s'approche de la fin, hein, ça va vite, hein, quand même. 2 heures, c'est long, hein, mais c'est court quand même. Bon, le groupe Sanguin, on les retrouvera le 12 décembre prochain du côté de l'espace Courcelles Europa à Montigny-les-Metz pour le traditionnel bal folk de Noël, avec le Père Noël qui sera là pour venir distribuer des cadeaux pour les plus grands et pour les plus petits. Mais ils ont invité cette année le groupe Zonorien Du. Eh oui, et on y sera, bien évidemment, pour cette grande soirée ponctuée de surprises. Voilà. Et on en reparlera prochainement. Voilà. Et j'espère que vous y serez aussi et qu'on passera une belle soirée comme tous les ans pour le bal folk de Noël du groupe Sanguin.

Et bah oui, c'est la fin de l'émission Celtitude sur Radio Trad Grand Est et sur Couleur Bleu Salée, la radio du côté du Pouliguen en Bretagne, Loire-Atlantique, Bretagne Sud.

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0: Bonjour à toutes et tous, chères auditrices, chers auditeurs. Bienvenue dans Folle Ça Bouge pour cette nouvelle saison de Folle Ça Bouge, l'émission, votre émission préférée sur les musiques traditionnelles. J'avais fait un gros passage à vide sur l'année dernière où de janvier à mai, juin, j'ai pas fait d'émission. Voilà, j'étais très très occupé, des soucis personnels, et j'ai quand même pu faire deux émissions sur la fin d'année. J'ai pu faire deux émissions sur la fin d'année, une sur les rencontres de Saint-Chartier qui ont eu lieu, et la deuxième sur le festival Son Continu. Évidemment, on a une énorme pensée pour le Son Continu qui n'a pas pu avoir lieu, et ça nous a tellement rendu tristes. Moi, je sais que j'ai été un des grandes personnes très tristes. Je crois que les réseaux sociaux s'en sont rendus compte avec ma petite vidéo que j'avais fait. Mais c'est vrai que ça nous a vraiment impacté. Et c'est vrai que quand on voit un festival de cette ampleur-là être impacté comme ça, ben, c'est vrai que ça a rendu triste bon nombre de personnes. Et en plus, j'ai trouvé le moyen de me péter le tendon d'Achille, moi, pendant l'été. C'est un été parfait pour moi. Et pourtant, vous entendez à mon sourire, que vous devez certainement entendre, et ben, je suis bien content de revenir à la radio et de relancer cette émission Faut que ça bouge. J'ai vraiment envie de relancer l'émission comme elle était avant, avec des interviews, avec des sorties d'albums, avec des rencontres, des présentations de personnages des musiques trad. Et vous allez découvrir ça tout au long de l'année. Je vais essayer de vous faire une année incroyable, une émission tous les mois. Et puis, on va présenter des gens. Et aujourd'hui, pour cette première émission de l'année, j'ai fait venir un petit local de l'étape, hein, un petit jeune que beaucoup de gens connaissent, qui est là en face de moi. Il vient de faire une photo de nous deux. Vous allez certainement voir ça sur le réseau très rapidement. Il s'appelle Grégory Jolivet et il vient nous parler d'un album qui vient de sortir il y a quelques semaines, hein. C'est tout frais et il va y avoir une sortie d'album dans pas longtemps. Grégory Jolivet pour le Grand Barouf, bonjour.
1: Salut David, salut à tout le monde.
0: Ça fait plaisir de t'avoir là pour lancer cette année, comme si t'étais un petit parrain pour mon année.
1: Avec plaisir. C'est cool.
0: Ouais, bah écoute, je trouvais ça chouette de t'avoir. Il y avait de l'actu, hein, évidemment. Si t'avais pas eu d'actu, je t'aurais pas fait venir. Mais là, tu nous sors encore un album là. En fait, tu nous en sors un tous les ans. Alors c'est sûr que c'est facile, on peut t'avoir en émission régulièrement. Et là, avec le Grand Barouf, bah, vous avez remis ça, un deuxième, quoi.
1: Ouais, ça nous tardait parce que, en fait, le premier album qu'on a fait, il a été enregistré il y a 6 ans, juste avant le confinement.
0: Oui,
1: en 2020.
0: Il est sorti pendant le confinement, c'est vrai.
1: Il est sorti pendant le confinement, on a enregistré juste la semaine d'avant. Et puis après, bah, on a joué pendant la reprise. Et puis, il y a 3 ans, on s'est dit, ah, on va faire un album. On a commencé à travailler dessus et on a fait... quelques résidences. Au début, on devait faire 2 albums, en fait.
0: Bah oui,
1: un album à danser, voilà. Un album à danser. Et puis un autre qui aurait été plus quelque chose, soit de l'ordre d'une pièce musicale qui soit écrite et un peu improvisée. Puis en fait, on s'est rendu compte qu'on n'avait pas le temps parce qu'on a énormément de dates. Enfin, chacun joue dans des projets différents. Et du coup, ce qu'on a fait, c'est qu'on a condensé. En fait, on s'est dit, on va aller un peu plus loin que le premier album. Et donc, du coup, on a glissé des ambiances à l'intérieur des danses. Enfin, l'album est complètement dansable, mais c'est qu'on s'est dit, on va mettre toutes nos influences, tout ce qu'on a envie dedans. Et je trouve que c'est cool.
0: Je l'ai reçu hier. J'ai pu passer la journée entière à écouter ça et c'est magnifique. Il y a un super bel album. Alors, on va quand même reparler de l'histoire du Grand Barouf, parce que le Grand Barouf, c'est ce duo que tu avais avec Julien Padovani. Vous aviez appelé votre projet Le Grand Barouf.
1: C'est ça.
0: Et avec un son très, très, très épais. Et que du concert.
1: C'est ça. En fait, c'est Thierry Pinson.
0: C'est malin. Salut Thierry.
1: Qui nous avait demandé en 2009 de faire une rencontre. Donc avec Julien.
0: Pour Saint-Chartier.
1: Ouais, c'est ça.
0: Ouais.
1: Donc on avait joué. Donc c'était déjà à Ars.
0: C'était Ars, ouais.
1: Et on avait fait ce concert où on était avec le Rhodes.
0: Incroyable.
1: Moi j'étais. Julien était au Rhodes. Moi j'étais à la Vielle et au Lapsteel, tu sais, la guitare slide.
0: Ouais.
1: Et donc, du coup, on a présenté voilà, une petite heure de musique. Et après, on a relancé ça. On a joué.
0: Ah
1: Alors, on avait
0: ben,
1: fait un premier concert
0: moi je vous avais
1: entre
0: vu,
1: 2010-2012, je
0: je vous
1: crois.
0: ai revu à Europhonics
1: Ouais.
0: avec ce duo.
1: C'est ça. Il y a d'ailleurs, pour nos auditeurs, si jamais vous voulez retrouver la première trace du Grand Barouf, vous regardez un clip qui s'appelle Janelle. Et en fait, ça a été enregistré au 9 cubes.
0: Ouais,
1: C'était
0: ok.
1: Olivier Thiou au
0: Ici, là, à
1: son,
0: côté, là.
1: c'est voilà, c'était ça. Il y avait Julien, et puis on avait une créa lumière avec Drix, mais qui n'est malheureusement plus là depuis 2-3 ans, qui est décédé. Voilà.
0: Et donc, ce projet duo est tombé un petit peu en...
1: Bah, c'est qu'en fait, il a
0: Voilà.
1: tourné 4-5 ans et
0: Voilà.
1: après, on a eu d'autres concerts. Donc, en fait, nous, on avait déjà imaginé aussi que le Grand Barouf, ça pouvait être aussi quelque chose à géométrie variable avec des
0: Ok.
1: rencontres. Donc, le projet était un peu en stand-by. Et puis, quand on a eu un peu de temps en 2017, je crois, ou 16, Julien m'a rappelé. Mais nous, on jouait déjà aussi dans d'autres projets.
0: Ben
1: Tu vois, on
0: oui.
1: faisait la machine Chiac de temps en temps. Enfin, on
0: Bien
1: se voyait
0: sûr.
1: très souvent sur scène, en fait. Et on avait envie de rejouer ensemble. Et en fait, là, on s'est dit, tiens, on va faire un projet de bal. Et en fait, Julien m'a demandé avec qui j'avais envie de jouer. Par exemple, qui c'est que je voyais. Et en fait, on avait souvent croisé François Robin. Et on s'était dit, ah, oh, ça serait trop bien avec François. Et du coup, on a commencé à monter un projet en trio, mais qui n'avait pas le nom du Grand Barouf.
0: Eh non,
1: Voilà.
0: trio, Padovani, Jolivet,
1: Jolivet
0: Robin.
1: Robin, voilà.
0: Voilà.
1: Donc, on a fait un concert, enfin, on a fait plusieurs, pardon, pas concert, on a fait plusieurs bals durant 5 ans. Et puis après, on avait encore envie de changer, on avait déjà envie d'enregistrer quelque chose. Puis on s'est dit, on avait rencontré Max aussi à Parthenay.
0: Donc Maxime d'encre,
1: Maxime D'Ancre,
0: percussion,
1: voilà,
0: batterie.
1: c'est ça, batterie. Et on lui a demandé, en fait, genre 15 jours avant d'aller en studio, s'il voulait être notre invité
0: Alors ça faut
1: 2020.
0: qu'on en parle, c'est complètement ahurissant. Vous
1: Ouais.
0: faites 2 ans avec le trio Padovani, Jolivet, Robin,
1: C'est ça. Même 5 ans, je crois.
0: ouais, et puis d'un coup vous voulez enregistrer un album et vous invitez Maxime d'Ancre et il fait tout l'album avec vous.
1: C'est ça, c'est que Julien avait envie aussi de, comment dire, de pas forcément avoir le kick, d'être un peu plus libre, si tu veux, en
0: Ouais.
1: termes de d'arrangement, de voilà, de nous, ça nous permettait aussi d'autres modes de jeu. Et c'est vrai que, et puis nous, on a une énergie très très rock,
0: Ouais.
1: et ça semblait. Et puis la rencontre qu'on avait eue en fait à Parthenay
0: Avec Max.
1: avec Max, quand on ça nous semblait vraiment évident que ça soit lui qui vienne jouer, quoi.
0: Ben ouais. Mais donc, Julien Padovani, François Robin, Grégory Jolivet, Maxime d'Ancre, qui arrivent vraiment au dernier moment de l'album. Mais comment on modifie un album qui est prévu pour être joué à 3 pour se retrouver à 4?
1: Bah en fait,
0: Il a bidouillé. Tout
1: bah
0: le...
1: il a fait, je crois qu'il a répété un petit peu avec nous. Enfin, c'est loin. On avait dû faire une ou
0: Ouais.
1: deux séances de répète. Et puis, comme Julien et Maxime habitent pas loin, ils ont travaillé aussi sur des pré-prod. Alors, par contre, nous, on fait beaucoup de pré-prod. C'est-à-dire que même chez nous, on s'envoie des trucs et chacun enregistre. On pourrait quasiment faire un album à la maison. Enfin, en
0: Ouais.
1: tout cas, l'album qu'on a fait le dernier était tout maquetté avant d'aller en studio. Mais du coup, là, comment dire, on enregistrait en plus à Guérande, donc dans un studio, tu vois, qui est, comment dire, dans une maison, quoi, pendant une
0: Ouais.
1: semaine. On était en plus, François et moi, on était à l'étage, et Pado et enfin Julien et Maxime étaient à l'étage du dessous. Donc clavier, accordéon, batterie encore dans la salle à manger, tu vois. Enfin, c'est une maison studio. Donc du coup, on conversait aussi par casque et micro, quoi. Mais il y avait une base et puis on construisait aussi ensemble. Et je te rassure, dans le dernier album du Grand Barouf, il y a un morceau, par exemple, qui s'est fait aussi sur place, ou des changements de thème. Parce que, par exemple, dans la suite de Branle de Noirmoutier, on avait fait une version d'un morceau,
0: Ça allait pas.
1: et puis ça allait pas, on cherchait, ça voulait pas, ça voulait pas. Et puis on a demandé à François, par exemple, de balancer un nouveau thème. Il a trouvé un thème, puis on a improvisé dessus. Après, moi, j'ai rajouté l'Artus, enfin,
0: Ouais.
1: tout le passif qu'on a depuis le temps où on a fait des expérimentations
0: Ouais.
1: chacun. Et du coup, ça apporte des surprises.
0: Eh
1: C'est ça qui
0: ben,
1: est
0: ce
1: génial.
0: qu'on va faire, c'est qu'on va réécouter un morceau du premier album, histoire
1: okay.
0: de redonner l'univers à nos auditrices et nos auditeurs.
1: Okay.
0: Et puis, on va attendre de leur faire découvrir le nouvel album, parce qu'il y en a qui ne l'ont pas entendu encore, ce nouvel album.
1: Ouais, ouais, carrément.
0: Donc, on réécoute Dust, donc, qui est le premier morceau du premier album.
1: C'est ça.
0: Histoire de comprendre l'univers et comment Max, il est rentré dans l'histoire.
1: Ouais.
0: Et puis après,
1: ça marche.
0: Et puis après, on en parle.
1: Pour le premier morceau, c'est la première bourrée. Bon, je le dis comme ça.
0: Ouais.
1: Pour nos amis Berrichon, c'est un rossignolet que j'ai retravaillé un peu à partir du collectage. Donc, le deuxième couplet du rossignolet que vous trouvez dans l'autologie du bourré, du Berry. Donc, pas le premier couplet parce que c'est un peu différent. Et puis, la deuxième, c'est une bourrée que j'ai écrite pour François.
0: Eh ben, on écoute ça. Dunk Dust.

0: Alors, comment un Max, il s'adapte à ça? Hop, pardon, c'est le morceau suivant il est parti,
1: Je
0: lui.
1: veux bien l'écouter. Bah Max, il a déjà un background comment dire, d'accompagnement, puis une expérience du bal
0: Avec ma petite?
1: avec ma
0: Ah
1: petite.
0: ouais.
1: Il joue aussi sur d'autres formes de musique très groove, très rythmée.
0: Ah, si, j'adore moi.
1: Voilà, donc après, et puis c'est quelqu'un qui se met vraiment au service tant de la mélodie et puis de la danse, jusqu'au choix du son de son kit de batterie en fait.
0: Ouais,
1: Là, il y a...
0: j'adore le son qui sort
1: Ouais.
0: avec vous là,
1: Ah ouais,
0: c'est
1: c'est...
0: magique,
1: Ça,
0: même
1: c'est
0: celui avec
1: pat.
0: ma petite, hein,
1: Ouais.
0: mais je trouve que
1: C'est entre la batterie et la percussion aussi.
0: il est
1: Enfin,
0: très rock
1: ouais.
0: dans sa façon de jouer et en
1: Ouais.
0: même temps il dessert jamais la danse, quoi.
1: Bah, c'est ça. Il y a des fois, il peut être très, très minimaliste, tu sais, où il va
0: Ouais.
1: développer une palette de sons très
0: Ben
1: post-rock,
0: comme
1: en
0: là,
1: fait. Voilà, c'est
0: comme dans
1: ça.
0: Dung Dust là. Pom,
1: Ouais.
0: pa. Il fait
1: Très
0: quelque
1: brut.
0: chose. Ouais.
1: Voilà.
0: J'aime beaucoup le son
1: Ah ouais, moi
0: que ça a
1: aussi.
0: donné. Alors, on va reparler d'histoire parce qu'il y a quand
1: Ouais.
0: même le trio Padovani, Jolivet, Robin.
1: Ouais.
0: On en parlait juste avant d'écouter ce morceau. Tout le monde attend l'album Padovani, Jolivet, Robin. Le
1: Ouais.
0: grand Barbichon est derrière, hein, puisque
1: Oui.
0: c'est le grand Barbichon qui suit le groupe.
1: Tout à fait.
0: Et d'un coup, vous nous sortez un Maxime d'encre et le grand Barouf revient. Je me rappelle,
1: Ah oui.
0: Sarah Sébi, il s'arrachait les cheveux avec le grand Barbichon. Et qu'est-ce que c'est que cette
1: Ah oui, on
0: histoire?
1: a changé le nom, tout
0: Il a changé
1: ça.
0: le
1: Ça
0: nom
1: implique pas
0: pendant
1: mal
0: le.
1: de choses.
0: Ouais. Et
1: Ouais.
0: je me rappelle les histoires que ça avait fait en interne. Hein, en
1: Ouais, bien
0: interne.
1: sûr.
0: Parce que nous,
1: Ouais.
0: on se connaît, on discute entre nous et tout ça. Et par rapport au public, est-ce que ça a marqué le truc ou ça a rien changé pour le public qu'attendait Padovani, Jolivet, Robin, quoi?
1: Bah, non, ça a été très bien accueilli. Le seul truc, c'est que des fois, il y a des gens qui nous ont demandé le trio, alors que
0: Il
1: après,
0: n'existait plus.
1: il n'existait plus, mais c'était plus les, comment dire, la façon de communiquer.
0: Ouais.
1: Même la page du trio a changé en Le Grand Barouf.
0: Ouais.
1: Il y avait une autre page, Le Grand Barouf, qu'on a enlevée. Ouais, c'était ça, c'est...
0: Et donc, pour vous, donc surtout pour toi et Julien, c'était une évidence que le nom Grand Baroufre revenait dans la sauce.
1: Oui, parce qu'on avait envie de changer de nom et puis on cherchait quelque chose qui faisait référence à un son épais, plutôt rock et tout. Puis en fait, on s'est dit, ben, le Grand Barouf, c'est la suite, quoi.
0: C'est la
1: Et
0: suite.
1: en même temps,
0: Et
1: si t'écoutes...
0: François, il en pensait quoi?
1: Oh ben, il était complètement d'accord. Il dit, c'est très bien. Et ce qui est marrant d'ailleurs, c'est que si t'écoutes, par exemple, les morceaux que tu peux trouver sur YouTube avec le premier duo, si tu écoutes bien comment dire, le premier album du Grand Barouf, je trouve qu'il y a tous les éléments, si tu veux, qui sont adaptés à la danse, enfin du son, les claviers, les effets. Enfin, moi, j'ai un peu moins d'effets parce que, bah, comme on est plusieurs, j'utilise moins de choses. Mais on retrouve vraiment le son du Grand Barouf initial dedans, avec des instruments en plus.
0: Et je trouve ça assez génial. Moi, je sais que, enfin, dans ce que j'en comprends, Julien, il a toujours eu ce côté un peu gros son et tout ça. Il le fait avec Tchak, il le fait avec, enfin, il le faisait, il était dans le quartet avec mince, avec la chanteuse bretonne et
1: Ouais, puis c'est un truc qui
0: mince.
1: développe.
0: Oh, j'ai perdu le nom, j'ai honte.
1: Rosen.
0: Ouais,
1: Ouais, Rosen, Talek. Bah
0: Talek
1: ouais,
0: Nogué
1: parce
0: Quartet.
1: que c'est ça. Bah, Julien, il vient aussi pas mal des musiques improvisées.
0: Ouais.
1: Et après, quand il a fait beaucoup de musique reggae et musique improvisée avant de rencontrer Christian, ce qui l'a amené
0: Ouais.
1: musique trad. Et puis après, bah, pour lui, il considère, en dehors des thèmes, il considère aussi que c'est que la mélodie est une matière et qu'est-ce que tu apportes en dessous ou
0: Ouais.
1: dedans, quoi.
0: Et
1: Donc,
0: puis toi qui as eu des projets tout aussi divers que très trad,
1: ouais.
0: comme tu as maintenant avec la polyphonie du bocage, par exemple, quelque chose de très trad avec les trois vielles.
1: Très acoustique, ouais,
0: Ouais,
1: très plusieurs époques, ouais.
0: La machine, et puis tu as eu des projets électro,
1: C'est ça.
0: voilà, tu as cet univers-là.
1: Ouais.
0: Mais François, que je connais moins, je sais qu'il a un solo à la veuse,
1: Ouais.
0: faut quand même y aller, quoi,
1: Ah bah ouais.
0: c'est ambitieux.
1: Oui, avec un traitement sur les bourdons sont enregistrés, tu as des rythmiques qui sont faits à partir de l'instrument, lui c'est aussi, il travaille beaucoup dans le théâtre. Tu vois, l'an dernier, je l'ai vu, il est venu à Equinox. Il jouait, donc il était en tant que comédien et joueur de Veuze. Là, il était complètement acoustique. Mais là, il accompagne, par exemple, alors j'ai pas le nom du comédien, mais il fait un habillage sonore, création rythmique. Il fait violon et Veuze. Voilà, donc
0: Et il arrive avec le grand Barouf,
1: il
0: et
1: y a
0: du
1: l'ombre de
0: coup,
1: la bête.
0: et il sort les. Il a un pédalboard aussi, il met des effets sur le grand Barouf, non?
1: Sur les premières fois où on jouait, mais maintenant on est un peu plus acoustique, mais c'est parce que c'est Ronan qui prend la relève en façade,
0: Ok,
1: parce qu'il connaît
0: ouais.
1: bien
0: Oui,
1: les...
0: parce qu'il y a un cinquième larron dans l'histoire, hein. Il y a quand
1: Ouais,
0: même un
1: Ronan
0: sonorisateur
1: Fouquet,
0: qui est très présent.
1: très présent. Après, il y a, tu vois, par exemple, par rapport au nouveau CD, avec François, on a tout enregistré en, comment dire, en acoustique ou branché, mais en son clair.
0: Ok.
1: Il doit y avoir, je crois, un VST sur la vielle à un moment. Mais moi, je suis arrivé, j'ai branché, fallait qu'on enregistre tout de suite en plus. Enfin, on avait que 9 jours. Et en fait, par contre, la vielle électrique, là, moi, j'avais l'Artus dans la cabine. Comment dire? Si, j'ai quand même fait pas mal d'heureux, mais je sais plus où je les ai faits, les trucs d'improvisation avec la vielle électrique. Mais ce qui est bien, c'est que ça a permis de faire vraiment de la place et de rajouter ce qu'il y avait à rajouter après, tu vois, sans surplus. Ça, c'est ce qui fait la qualité du son, je pense, en plus de la patte de Ronan.
0: Donc on va parler de ce nouvel album
1: Ouais.
0: qui vient de sortir. Il est sorti il y a quelques semaines. Il était prévu
1: Disons
0: pour.
1: qu'il est sorti cet été par
0: Voilà.
1: rapport au festival et la vraie sortie c'est le 16 octobre quand
0: Voilà.
1: il y a
0: On
1: la...
0: en
1: On en
0: parlera.
1: parlera tout à
0: Ah, ben ouais, on
1: l'heure.
0: en parlera parce que ça promet une sacrée soirée.
1: Ouais.
0: Il est sorti, donc il s'appelle Bleu Noir. Il y a 11 titres, tous aussi incroyables les uns que les autres, hein. Moi, je suis ultra, ultra fan, hein. Le nom Bleu Noir, pourquoi avoir choisi le. Parce que c'est aussi un morceau qui est une valse, si mes souvenirs sont bons.
1: Ça.
0: J'ai écouté
1: Bravo.
0: attentivement. Ouais. Pourquoi avoir choisi le nom d'un morceau? Qu'est-ce qui représente pour vous ce morceau dans l'album?
1: C'est le passage en fait de la nuit au jour, du crépuscule au soleil. C'est différentes couleurs, différents états. Moi, là où ça me parle, c'est moi qui suis fan de peinture, de poésie, ça. Dans notre région, ça, et même par rapport au festival, enfin, du son continu, ça me rappelle un peu ces états qu'on a à jouer, à passer du temps ensemble et à partager du temps et à danser jusqu'au petit matin, quoi. Enfin, il y a ces choses-là. Mais ouais, moi, j'y vois bien une série de peintures différentes, d'états, parce que c'est vrai que du coup on a proposé chacun des compositions, mais je crois que chaque morceau a vraiment été traité, enfin l'arrangement de chaque morceau fait vraiment, ça fait comme des petites pièces vraiment différentes. On
0: Alors,
1: reparlera tout à l'heure
0: ouais.
1: d'ailleurs, on en parlait tout à l'heure, mais de ces fameuses thématiques de chaque morceau ou couleurs apportées.
0: Ben oui, parce que toi, tu viens d'ici, Berrichon.
1: Ouais.
0: Julien, il est sur Poitiers. Donc
1: Poitiers.
0: François, il est en Vendée.
1: Vendée et Bretagne, il
0: Voilà.
1: est voilà sur Nantes.
0: Et du coup, l'album se compose de tous ces univers-là.
1: C'est ça.
0: Donc on va retrouver Bourré, Scottish, j'ai vu une ronde de Barbâtre.
1: Rond-Paluvier, Ronde Barbade, Branle de Noirmoutier.
0: Voilà. Tout ce qui fait l'univers
1: Paris-Chinon.
0: de vos trois régions.
1: C'est ça. Et selon les endroits où on se déplace pour le bal. Il y a des fois, on va mettre un peu plus de danse de tel endroit
0: Ouais.
1: ou voilà, selon le.
0: Oui, vous pouvez adapter.
1: Il faudrait que François s'achète une boue parce que là, il a acheté une musette du centre, une grande cornemuse.
0: Ça y
1: Justement,
0: est?
1: Bleu Noir, c'est la grande 23 pouces. Et puis l'autre jour, je plaisantais en lui disant, bon, si on joue des rondes du Quercy, il faudra acheter une boue.
0: Ouais, bah oui, bah il faut
1: Je
0: le
1: plaisante.
0: pauvre, il va être obligé d'apprendre à jouer de la boue en plus.
1: En plus.
0: Ça fait déjà beaucoup. Alors, il est sorti un clip
1: Oui.
0: du Barouf avec le morceau qui s'appelle Penouette.
1: Ouais.
0: On se l'écoute.
1: Ouais.
0: C'est
1: Il y a
0: quoi?
1: même un
0: Ouais.
1: petit, en plus du clip, parce que là c'est une vidéo donc qu'on a fait en
0: Ouais.
1: fin de studio. Et en fait, tu peux aussi trouver un petit pour. Alors ça c'est pour les geeks, mais parce que c'est nos amis de Savarez qui nous
0: Cordiola?
1: ont fait, ouais, Savarez et Cordiola, qui nous ont proposé ce clip. En fait, il faut savoir que chaque formule a le droit, enfin, qui est chez Savarez, c'est mon sponsor en corde de vielle, comment dire, propose un petit accompagnement. Et en fait, y a, si tu vas sur Savarez TV, tu vas trouver aussi 5 minutes où Tabax qui parle de sa batterie, moi je parle des vielles, on parle un peu de l'album, de comment on l'a composé, du matériel qu'on utilise et tout. Ça fait, je crois, 5 minutes, quoi. C'est sympa.
0: C'est chouette, ouais,
1: ouais,
0: carrément.
1: Très content de ça.
0: Et ben, il faut aller sur le clip YouTube de sur le Grand Barbichon, sur le Grand Barouf,
1: oui, ou YouTube,
0: pour trouver le clip.
1: YouTube, ouais. Penouette, ouais.
0: Ouais. Et ben, on l'écoute.
1: Ça marche.
0: Alors, c'est quoi la danse? Vas-y.
1: Alors, c'est une Scottish que j'ai composée, voilà, pour le quatuor. Et par contre, c'est assez marrant parce que c'était des riffs que j'avais. Par exemple, la première partie. J'avais écrit quelque chose qui était trop haut pour la veuse, et ce que j'ai fait, c'est que j'ai tout redescendu d'un ton. En fait, vous allez entendre que dans chaque demi-phrase, sur la phrase de conclusion, ça module à chaque fois.
0: Ok, et voilà. Ben on écoute.

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1: Ouais. En fait, ils sont occupés de faire pas mal de pré-prod, d'accompagnement. En fait, nous, c'est ce qu'on disait tout à l'heure, c'est que François et moi, on est plutôt les sonneurs, donc on se concentre sur les mélodies.
2: Le duo Vielle-Cornemuse, quoi.
1: Voilà, c'est ça.
2: Veuse, mais...
1: Vielle-Veuse-Cornemuse. Et puis après, Julien c'est le... et Max, c'est piano ou accordéon, batterie, c'est le bass-bat, quoi. C'est le bass-bat.
2: Voilà, rapproche-toi de ton micro, pardon, qu'on t'entende bien. Parce que moi, je t'entends, je suis dans le studio. Mais c'est pour nos auditrices et nos auditeurs. Ouais, bah ouais, le duo bass-bat derrière et ce gros son qu'apporte Max. Là, on en parlait aussi pendant... Parce qu'on écoute le morceau, évidemment, en même temps que vous. Puis on cause, hein, on se tape le bout de gras. Et on a vraiment l'impression qu'il tombe sur les fûts, quoi. Ça fait un gros son bien épais et tout, qui apporte vraiment le son rock qu'a...
1: C'est ça, c'est l'énergie ouf, qu'on cherche, en fait.
2: Mais elle est vraiment chouette, cette énergie. Mmh. Plein d'invités sur l'album ou tous les quatre?
1: En fait, on a... Erwan Hamon de Hamon Martin Quintet qui est venu enregistrer un titre. Il a été prévenu plus ou moins la veille ou le jour J. Il a appris la mélodie avant. Il a été très très vite. Moi j'étais très honoré de passer ces 5 minutes avec lui parce que moi c'est un de mes groupes préférés.
2: Ouais.
1: C'est vraiment des musiciens que j'admire avec Yannick depuis très très longtemps. Donc c'est vrai que la mazurka. En plus, les copains m'ont fait des arrangements très très jolis dessus. Avec François a rajouté des violons. Enfin, et Erwan a été super délicat sur la mélodie. C'était vraiment très sympa. Et on a eu aussi Julien qui nous a fait un arrangement de Barbarie de Eau Ferré et qui a eu la superbe idée d'inviter Juliette Mainvielle qui est venue chanter.
2: Sur le dernier morceau de l'album.
1: Sur le dernier morceau de l'album et on
2: a adoré. Je me demandais qui était cette voix magnifique. Ouais. Ouais, j'aurais dû y penser en fait, ça paraissait logique.
1: Ouais.
2: Beaucoup d'ajouts par rapport à vos quatre instruments. Tu parlais de la vielle où tu avais fait des trucs en plus.
1: Ouais.
2: Tu parles de l'orgue de Barbarie qu'a rajouté Julien. Il y a beaucoup d'ajouts comme ça.
1: Oui, on avait notre palette d'effets, enfin de sons en plus. Et en fait, on a. Alors, des fois, il y a des morceaux où je ne sais plus la grande danse, où effectivement, tu as des claviers, des claviers analogiques, tu as du piano acoustique. Ce qui était bien, c'est que Julien, lui, il avait ses claviers et ses orgues juste à côté, en fait. Un système Arturia aussi, qui, voilà, ça permet d'avoir vraiment une palette de sons.
2: Quelque chose que vous avez préenregistré que vous ajoutez en balle ou c'était vraiment pour l'album?
1: C'était pour l'album, mais il y a des choses qui sont dans le SPDS, les percussions électroniques, qui peuvent être pris effectivement dans ce que Julien a rajouté ou Max. Et puis après, moi, il y a la vielle Artus où j'ai fait énormément de tapping, j'ai fait des archets de violon. Là, par exemple, sur la fin de Barbarie, il y a tout un truc qui est complètement noise. On a fini à deux sur la vielle avec Julien. Lui, il tournait, puis moi, j'étais avec les doigts dans le clavier. Et puis, il y a un morceau, moi, où je fais beaucoup de lap steel sur la suite de Branle de Noirmoutier, justement.
2: D'accord.
1: Où il y a ce fameux deuxième thème, là.
2: OK. Voilà. Et vraiment, c'est quelque chose qui, donc, appartient vraiment à l'album, tout ça.
1: Tout ça, ouais. Voilà. Parce qu'après, sur scène, c'est compliqué, en fait.
2: Ouais, ouais, mais il y a beaucoup de prod. Mais je me souviens, à l'époque de Zef, qui avait fait sur l'album Black Balsam, beaucoup d'effets comme ça. Et il les envoyait, en fait. Ils avaient quelqu'un qui les, sur scène, qui les envoyait. Donc, tous les sons étaient envoyés. Il s'est amusé ça. Ça n'a pas dû les amuser à tous les bals parce que ça devait être tout dans les retours, les loops et tout. Mais c'est pour dire qu'on peut faire un album très, très produit et on peut se contenter de ça. Et vous êtes contenté de ça, quoi.
1: C'est ça. Puis l'idée aussi, c'est que des fois que le disque, c'est un objet artistique aussi. Je parle vraiment en tant que musicien, enfin avec on n'est pas obligé d'avoir la même chose aussi en live. Enfin en live c'est un peu plus light et puis on est là pour le bal. Mais par contre tu retrouves les choses, mais c'est

0: Vrai que c'était l'idée aussi. Ça, c'est un truc qu'on discute jamais avec. Je parle pas forcément des danseurs, mais on en parle quand même. Mais avec les jeunes musiciens, tu vois, en devenir, que quand tu es musicien, bah, tu apprends à faire le bal. Par contre, le reste, tu l'apprends pas au conservatoire. Enfin, ou sinon, faut aller faire une formation MAO.
1: Ouais,
0: Et
1: bien
0: quand tu
1: sûr.
0: enregistres ton premier album, qu'est-ce que tu racontes? Ça, c'est passionnant d'échanger.
1: Donc c'est un album qui a été très produit entre Le Grand Barouf et Le Grand Barbichon Prod, c'est ça?
0: Ah bah c'est coproduit. Nous,
1: Voilà.
0: on est producteurs aussi.
1: Oui, voilà.
0: Ouais,
1: Vous
0: c'est
1: êtes aussi
0: coproduit.
1: producteur
0: Ouais.
1: avec le Grand Barouf, qui est la boîte de prod qui fait tourner Le Grand Barouf, La
0: Le grand
1: Machine.
0: Barbichon qui fait tourner le grand Barouf.
1: Ouais, Le Grand Barbichon qui fait tourner Le Grand Barouf.
0: Le grand grand. Ah
1: Ouais,
0: ouais.
1: ouais,
0: On avait trouvé
1: exactement.
0: ça marrant aussi à l'époque de s'appeler le grand Barouf par rapport au
1: Au
0: grand
1: Grand
0: Barbichon.
1: Barbichon.
0: C'était
1: Ouais,
0: marrant. L'humour,
1: le
0: quoi.
1: GB.
0: Ouais, c'est ça. Il manquait un B.
1: Ouais, il faut le trouver.
0: Ouais.
1: J'avais envie de passer un morceau. Je sais que tu valides le groupe en plus, supplémentaire dans
0: Ouais.
1: cette émission. On finira avec un deuxième morceau de ce
0: Ok.
1: nouvel album. Mais j'avais envie de passer un morceau de La Bachule, qui ont sorti un album
0: Super.
1: en début d'année. Comme moi, je n'ai pas fait d'émission, bah, je n'ai pas pu en parler. J'aurais aimé en parler grandement. Et j'avais envie de passer un morceau de La Bachule, parce que déjà, c'est un groupe qui est super chouette. C'est un groupe
0: Ouais.
1: qui vient du Poitou aussi, comme Julien et Max, avec le frère dedans qui joue. Et aussi parce que y a un morceau dans l'album qui est de La Croix Feuillée,
0: Oui,
1: La Valse en
0: tout à fait.
1: attendant.
0: Ouais.
1: Qui est magnifique et qui a été passé à l'enterrement de ma grand-mère. Voilà, il nous avait fait l'honneur, Benoît, de faire passer ce message-là. Donc voilà, c'est une petite dédicace à ma grand-mère. On va écouter en attendant. Et puis moi, pendant le morceau, bah, je vais pleurer tranquillement.

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2: Allez, on va pas laisser ça trop longtemps. C'est l'agenda, on a compris. C'est l'agenda. Alors, l'agenda, ce début d'année, scolaire, commence en fanfare, parce que j'ai énormément de dates à vous annoncer. Alors, la première date, c'est la compagnie du Schnut et de Nepeta qui organise des sessions parce qu'ils ont envie de faire une grande bande de violons du Berry. Donc, c'est à Vell le 14 septembre. Là, c'est ce soir. Hein. C'est ce soir de 19h30 à 21h30. Donc, en quittant l'émission à 18h, vous filez à Vell pour aller faire du violon avec la session des grandes bandes de violon. Je crois que c'est ouvert aux autres instruments. Hein, mais l'idée, c'est de faire un orchestre de violon du Berry. Le vendredi 18, à l'atelier de la bière à Châteauroux, il y a le duo Chabna Villeneuve qui va jouer et il y a Bâton de Quartier qui va jouer aussi. C'est à partir de 19h30 avec une petite initiation danse avec Margot Pasquet qui sera là. Donc c'est impeccable. Samedi 19 septembre, vous pouvez aller à Nançay. Dans le Cher, c'est un concert bal, hein, 10 euros à Nançay, avec un duo qui s'appelle Alula. Le 19 septembre aussi, dans le Cher, vous pouvez aller à Sainte-Thorette. Il y a un bal parquet qui est installé, ça sera gratuit et il y aura deux groupes, Splatch et Edou Chardon. Donc là, je vais essayer de me débrouiller avec mes béquilles pour faire ce que je peux. Ensuite, on continue le mardi 22 septembre. C'est la deuxième session des violons, de violons avec Schnut et Nepeta. Ça sera à Saint-Marcel cette fois-ci, donc n'hésitez pas à y aller. Et il y aura une troisième session à Saint-Marcel le jeudi 1er octobre. Ça fera trois sessions pour une bande de violons. À mon avis, ils travaillent des choses pour quelque chose. Je vois le truc venir au fur et à mesure que je parle et que je vois mon agenda. C'est passé ça, Greg. C'était il y a deux jours.
3: Non, c'est dans la semaine prochaine.
2: L'émission, elle passe le 14 septembre et se balle.
3: Pardon.
2: Voilà. Donc, cette émission est enregistrée. Voilà, okay. Vous le savez maintenant, mesdames et messieurs. j'aurais aimé l'annoncer. Sinon, le 3 octobre, à Méobec, dans le 36, il y a une journée atelier avec Behram Vesak. Je ne sais pas si tu connais Behram Vesak. Et apparemment, il est très spécialisé dans les rythmes kurdes, Anatolie, turc, grec, arménie. C'est pour tous les niveaux et les instruments sont fournis. C'est 50 euros la journée, de 10h à 17h. Si vous avez envie d'apprendre tous ces rythmes musicaux avec lui, faut aller à Méobec. Le samedi 10 octobre, la semaine d'après, il y a le bal des sources à Pellevoisin. Tu connais ça, Greg, tu y seras dans le 36. Donc, on va retrouver la bande de violon. Travaillé pour ça. Il y aura le Feul, il y aura le duo Jolivet-Langlois.
3: Voilà.
2: Il y aura Babek.
3: C'est ça.
2: Et dans la journée, il y a des stages de bourrée avec Muriel Kiré, avec Solange Panis. Voilà, il y a une belle journée autour du Berry. Avec tout ça, ça promet aussi une très, très belle journée le 10 octobre. Et pour les personnes qui aimeraient danser le breton à Soulangis, donc dans le Cher, le 10 octobre, il y a un fest-noz. Il y a le duo Revest Duracier et il y a Spontus.
3: Waouh, super.
2: Ouais, Spontus,
3: c'est cool. Hein.
2: Grave. C'est un groupe qui commence
3: sacré
2: à
3: groupe, hein,
2: et puis qui commence à plus être tout jeune. C'est notre génération de musiciens. C'est cool. Et le dimanche 11 octobre, vous restez à Soulangis. Vous pouvez passer la nuit là, apparemment. Puisqu'il y a stage de danse de bal, bal avec le duo Deuxième Prise et Tornade des Grenouilles. Deuxième Prise, c'est les petits jeunes de l'époque des piliers de bal.
3: D'accord, ok.
2: Et puis Tornade des Grenouilles, c'est Jean-Rémy Butte avec à la clarinette.
3: De Vierzon.
2: C'est pas vrai, je joue avec lui tout le temps. tous les ans. Toute l'année, je joue avec lui. Et quand il faut que je sorte son nom, je l'oublie. Mon vieux Fabrice.
3: Fabrice.
2: Voilà. Fabrice à la clarinette et Jean-Rémy Butte.
3: Excellent.
2: Voilà.
3: Ah, super.
2: Donc,
3: ah
2: bah voilà, ça fait une bonne liste de balles et de concerts et de sessions. Il y a plein de choses. Donc, n'hésitez pas à vous renseigner là-dessus. Je vais chercher les dates sur Agenda Trad. Je ne donne que les dates qui sont dans le Berry. Si vous voulez aller chercher des dates ailleurs, il y en a plein. Vous allez sur Agenda Trad, vous allez sur les réseaux. Et il y a une autre date qu'il faut qu'on rajoute dans la liste. C'est cette fameuse sortie d'album.
3: Ah, oui.
2: Ouais. Alors, parle-nous-en, c'est le 16
3: octobre au Confort Moderne.
2: 16 octobre, donc ça sera...
3: Poitiers.
2: Ça sera à Poitiers, du coup.
3: À Poitiers au Confort Moderne, ouais. Et du coup, c'est ma petite aussi qui va sortir son album.
2: Ok.
3: Qui va ouvrir le bal. Et
2: ouais.
3: Puis nous, avec le Grand Barouf, on jouera après.
2: Donc, ça veut dire que c'est une soirée avec Max sur scène tout le temps, quoi.
3: Ouais, c'est ça. Carte blanche à Max.
2: Carte blanche à Maxime Dancre.
3: Voilà.
2: Sortie d'album donc, du Grand Barouf. Et il y a un truc pour ma petite. Moi, je sais que Sarah, que j'ai eu au téléphone pour le GBB, elle me disait que parce qu'ils avaient sorti ainsi un album il y a quelques temps et que c'était clip et tout ça, donc ça faisait l'occasion de faire les deux d'un coup.
3: Ah oui, puis je pense que Perrine, elle va certainement nous concocter... Peut-être, je sais pas s'ils ont fait des nouveaux arrangements.
2: Sur ma petite.
3: Ouais, il y a toujours des surprises avec ma petite. Donc,
2: ah ouais,
3: en tout cas, c'est toujours. Je sais plus, la semaine dernière, il y avait une grande. Enfin, pas la semaine dernière, mais il y a 15 jours à Lusy, il y avait une énorme farandole. Tout le monde a dansé ensemble. Enfin, c'était
2: incroyable.
3: Très chouette, quoi. C'est toujours un plaisir, ouais.
2: Donc, le samedi 16 octobre, t'as dit c'était où?
3: Au Confort Moderne à Poitiers.
2: Ouais, et tu connais les tarifs?
3: Non, pas du tout. Mais regardez sur la page du Grand Barouf, il y a les infos.
2: T'as dit le 16 octobre.
3: Ouais, c'est
2: ça. Donc c'est un vendredi soir.
3: Ouais.
2: C'est un vendredi soir.
3: C'est ça.
2: Et donc, ça sera l'occasion de jouer vos nouveaux morceaux. Il y a des invités qui sont prévus ou juste vous quatre?
3: Pour l'instant, c'est juste nous quatre, chacun.
2: Très bien.
3: Voilà.
2: Et puis avec ma petite, il y a peut-être.
3: C'est ça, on.
2: Ouais, vous savez pas.
3: On savait pas trop, mais c'est pour ça que peut-être qu'il y aura des choses.
2: Ouais, d'accord. Donc, prévoir, surprise à prévoir.
3: Bah, j'espère.
2: Ah ouais.
3: Ouais. Ah, ça serait cool, un petit chorus de trompette, ou je sais pas.
2: Ah, enfin... sur vous.
3: Je sais pas du tout, mais on n'en a pas parlé.
2: Vous avez le temps d'en parler.
3: Ouais,
2: c'est dans un mois.
3: Ouais.
2: Vous avez largement le temps d'en parler. Ça promet une très, très belle soirée avec le grand Barbichon derrière qui
3: co-réalise, en fait.
2: Ouais, tout simplement.
3: Bien.
2: Alors, le grand Barouf, oui.
3: Non, je disais pour les copains qui auraient envie de voir ma petite... Le lendemain,
2: où
3: la machine, le printemps viendra, il faudra venir à Cadenza, à Utrecht, le samedi soir.
2: Le 17.
3: Voilà.
2: Ah oui, donc en fait, il faut aller vous voir à Poitiers, puis après vous filez tous ensemble avec la machine. Ça fait un sacré week-end, parce que Utrecht, c'est pas à côté.
3: Non, c'est pas à côté.
2: Donc c'est Cadenza pour vous ce week-end. Voilà un gros festival que les gens peuvent aller découvrir. Il y avait Marcine en Belgique et là il y a Cadenza, c'est des festivals que les gens peuvent aller découvrir, il y a plein de festivals. J'ai oublié d'en parler, c'est la rentrée.
3: Ah oui.
2: Et c'est la rentrée aussi pour les cours de musique
3: et les
2: cours de danse et tous les ateliers de danse. Donc, si vous êtes à même de vouloir prendre des cours de musique, de danse ou quoi, renseignez-vous sur Agenda Trad ou partout sur les associations locales. Le conservatoire à Châteauroux, ils ont des cours de danse, ils ont cours de musique. Toi, Issoudun, tu as des cours de musique.
3: Ou cours de vielle, cornemuse. Il y a des cours de violon aussi.
2: Il y a cours de violon. Ouais. Nous, à Vierzon, on a des cours aussi accordéon. Vielle, il y a un atelier trad, il y a les cours de danse de Baldebo, il y a les cours de danse de Saint-Maur, il y a des cours de danse je sais plus où, dans le sud de l'Indre aussi, il y a des cours de danse partout. Je pense que s'il y a des gens qui veulent aller s'amuser à apprendre à danser, apprendre à faire de la musique, allez-y, on peut que leur souhaiter d'aller apprendre.
3: Exactement. On vous attend nombreux au bal.
2: Et puis, ça vous donnera l'occasion après de connaître les bals. Moi, je sais que nous, les cours de danse avec Baldebo vont reprendre cette semaine.
3: Ah oui.
2: Donc, voilà.
3: C'est des élèves d'Issoudun qui viennent. Hein.
2: Jusqu'à Vierzon. En même temps, c'est bien. Ça fait des échanges, des mélanges, des partages.
3: C'est ça. Et des fois, ils te demandent le morceau, quoi.
2: C'est quoi les dates, à part cette date-là, pour le Grand Barouf? T'en as d'autres à nous donner?
3: Bah, j'ai pas tout en mémoire, mais...
2: Où est-ce qu'on peut avoir les dates, alors?
3: Eh bah, ben, il suffit d'aller sur le site du Grand Barbichon, et après, on a donc, chacun une page, en fait.
2: GBB Prod.
3: Ouais.
2: Le site internet du GBB.
3: Oui, c'est ça.
2: Voilà. Et là-dessus, vous pouvez avoir les dates du Grand Barouf.
3: Ouais.
2: Et contacter pour faire venir le Grand Barouf, parce aussi. Que... l'idée, c'est de cet album, c'est que ça joue
3: c'est
2: derrière.
3: De jouer, bah oui.
2: Alors, du coup, le GBB Prod, il y a certainement sur le site internet, mail, téléphone, contact. Il y a une page d'information par groupe.
3: Il y a une page d'info, puis après, il suffit d'envoyer un mail au GBB, à contacter nous.
2: Eh bien oui, oui. Voilà. Donc, n'hésitez pas à contacter le GBB pour faire jouer le Grand Barouf. On va réécouter un dernier morceau avant de se quitter. J'espère, auditrices, auditeurs, que vous avez passé un excellent moment avec nous, avec Greg. Merci Greg d'être venu jusqu'à Balistique pour enregistrer cette émission.
3: Bah merci David. Tu passes quel prochain titre?
2: Alors, j'ai envie de passer au Cabaret Vert parce que j'aime bien le set de batterie.
3: Okay.
2: c'est purement... c'est quoi la danse?
3: La ride des citans.
2: C'est une ride des citans, ouais, ok. Merci Greg d'être venu.
3: Merci.
2: À très bientôt et on se retrouve dans un mois pour la prochaine émission. Petite info, ça sera Rémi Villeneuve qui sera avec moi dans le studio. Merci Greg et puis une prochaine emballe. Hein.
3: Ah bah, carrément, très vite.

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Il est 23h. 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

0: 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Il est minuit. 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